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1: Il est 6 heures.
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1: Il est 7 heures.
2: Bonjour à tous, une journée très chargée sur les routes en ce 15 août. Bison Futé classe la circulation en rouge dans tout le pays, dans les deux sens, et même noir en Auvergne-Rhône-Alpes dans le sens des départs. La vallée du Rhône, le pourtour méditerranéen, mais aussi les axes Toulouse-Narbonne, Paris-Nantes, Paris-Bordeaux et Paris-Montpellier sont particulièrement chargés. Dans la voiture aussi, il va faire très chaud aujourd'hui, 64 départements, toujours en vigilance orange canicule. Les fortes chaleurs se maintiennent aujourd'hui, malgré une baisse progressive des températures par l'ouest. On attend jusqu'à 30 à 36 degrés tout de même encore. Dans les Landes, l'incendie en cours depuis jeudi a parcouru 1300 hectares et provoqué l'évacuation de plus de 500 personnes. La situation évolue favorablement d'après le préfet. Un imposant hélicoptère bombardier d'eau prêté par l'Australie est désormais engagé. Il peut larguer 11 300 litres d'eau, presque deux fois plus qu'un Canadair. Les fortes chaleurs commencent à modifier les critères des Français lorsqu'ils cherchent un logement. L'exposition plein sud ou les appartements sous les toits ne font plus forcément rêver Julie Pierret.
3: Oui, les acheteurs et les locataires regardent désormais de près la présence de volets de climatisation, la possibilité de faire des courants d'air ou encore l'existence d'une terrasse ombragée. Les professionnels de l'immobilier constatent même que certains logements très lumineux avec de grandes baies vitrées deviennent plus difficiles à vendre lorsqu'ils sont jugés trop chauds en été. C'est simple, la moitié des logements en France seraient aujourd'hui des bouilloires thermiques. Le phénomène est particulièrement marqué dans le sud. En région PACA, par exemple, 18% des habitants interrogés pourrait envisager sérieusement de déménager si les canicules continuent.
2: Merci Julie. Patrick Bruel est de nouveau autorisé à quitter la France. Le juge d'instruction de Nanterre a levé l'interdiction de sortie du territoire qui lui était imposée dans le cadre de son contrôle judiciaire. Le chanteur de 67 ans est mis en examen notamment pour viol, tentative de viol et agression sexuelle. Le parquet a fait appel de la décision. Un nouveau pétrolier émirati a été attaqué hier soir dans le détroit d'Ormuz. Aucun blessé, plusieurs navires avaient déjà été visés ces derniers jours. Par ailleurs, Donald Trump affirme qu'il déclarera bientôt le détroit d'Ormuz comme territoire des États-Unis. Téhéran a immédiatement répliqué que le détroit restera iranien. Enfin, un mot de football, Saint-Etienne confirme son excellent début de saison en Ligue 2. Après son succès 3-0 lors de la première journée, les Verts ont battu Clermont 3-1 et prennent la tête du classement. À l'inverse, Nantes s'est encore incliné hier 2-1 à Laval sur un but encaissé dans le temps additionnel. Les Canaries ont perdu leurs deux premiers matchs. Fin de ce flash, bonne journée à tous.
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1: Il est 8h.
2: Bonjour à tous, une journée très chargée sur les routes en ce 15 août. Bison Futé classe la circulation en rouge dans tout le pays, dans les deux sens, et même noir en Auvergne-Rhône-Alpes dans le sens des départs. La vallée du Rhône, le pourtour méditerranéen, mais aussi les axes Toulouse-Narbonne, Paris-Nantes, Paris-Bordeaux et Paris-Montpellier sont particulièrement chargés. Dans la voiture aussi, il va faire très chaud aujourd'hui, 64 départements, toujours en vigilance orange canicule. Les fortes chaleurs se maintiennent aujourd'hui, malgré une baisse progressive des températures par l'ouest. On attend jusqu'à 30 à 36 degrés tout de même encore. Dans les Landes, l'incendie en cours depuis jeudi a parcouru 1300 hectares et provoqué l'évacuation de plus de 500 personnes. La situation évolue favorablement d'après le préfet. Un imposant hélicoptère bombardier d'eau prêté par l'Australie est désormais engagé. Il peut larguer 11 300 litres d'eau, presque deux fois plus qu'un Canadair. Les fortes chaleurs commencent à modifier les critères des Français lorsqu'ils cherchent un logement. L'exposition plein sud ou les appartements sous les toits ne font plus forcément rêver Julie Pierret.
3: Oui, les acheteurs et les locataires regardent désormais de près la présence de volets de climatisation, la possibilité de faire des courants d'air ou encore l'existence d'une terrasse ombragée. Les professionnels de l'immobilier constatent même que certains logements très lumineux avec de grandes baies vitrées deviennent plus difficiles à vendre lorsqu'ils sont jugés trop chauds en été. C'est simple, la moitié des logements en France seraient aujourd'hui des bouilloires thermiques. Le phénomène est particulièrement marqué dans le sud. En région PACA, par exemple, 18% des habitants interrogés pourrait envisager sérieusement de déménager si les canicules continuent.
2: Merci Julie. Patrick Bruel est de nouveau autorisé à quitter la France. Le juge d'instruction de Nanterre a levé l'interdiction de sortie du territoire qui lui était imposée dans le cadre de son contrôle judiciaire. Le chanteur de 67 ans est mis en examen notamment pour viol, tentative de viol et agression sexuelle. Le parquet a fait appel de la décision. Un nouveau pétrolier émirati a été attaqué hier soir dans le détroit d'Ormuz. Aucun blessé, plusieurs navires avaient déjà été visés ces derniers jours. Par ailleurs, Donald Trump affirme qu'il déclarera bientôt le détroit d'Ormuz comme territoire des États-Unis. Téhéran a immédiatement répliqué que le détroit restera iranien. Enfin, un mot de football, Saint-Etienne confirme son excellent début de saison en Ligue 2. Après son succès 3-0 lors de la première journée, les Verts ont battu Clermont 3-1 et prennent la tête du classement. À l'inverse, Nantes s'est encore incliné hier 2-1 à Laval sur un but encaissé dans le temps additionnel. Les Canaries ont perdu leurs deux premiers matchs. Fin de ce flash, bonne journée à tous.
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0: Bonjour à tous, alors quelle sera l'humeur des astres en ce jour férié ?
1: Bélier, bonne nouvelle, après un passage à vide, eh bien le doute laisse la place à la conviction.
0: Taureau, vous faites de grands projets avec votre partenaire, la journée se place sous le signe de la complicité.
1: Gémeaux, vous serez extrêmement efficace dans vos rapports avec les autres, car vous comprendrez leur motivation, tant dans la vie professionnelle que privée.
0: Cancer, vous bénéficiez d'un regain d'énergie pour faire face aux imprévus.
1: Lion, aujourd'hui, vous serez diablement efficace grâce à votre possibilité d'aborder une multitude de sujets avec plus de compétences que quiconque.
0: Vierge, vous broyez du noir face à une situation qui vous contrarie. Résultat, vous ne serez pas d'une compagnie des plus agréables aujourd'hui. Dommage.
1: Balance, votre excellente mémoire sera un atout dans votre profession.
0: Scorpion, vous êtes placé sous une très bonne période. Votre ambition et votre motivation seront au top.
1: Sagittaire, vous aurez beaucoup d'énergie à revendre. Alors, servez-vous-en à des fins constructives.
0: Capricorne, profitez donc de l'accalmie planétaire pour faire le vide et vous ressourcer auprès de ceux que vous aimez.
1: Verseau, optimiste, vous savez que les pires situations finissent toujours par se redresser. Eh bien, ce sera le cas aujourd'hui.
0: Enfin, Poisson, vous endosserez à la perfection le rôle de meneur et vos bonnes idées trouveront des échos favorables. Bonne journée à tous, à demain. Demain, nous fêterons Armel.
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1: Il est 9h.
2: Bonjour à tous. Le feu s'est réactivé à l'aube dans les Landes après une accalmie pourtant en début de nuit. Près de 1600 hectares ont désormais été parcourus par les flammes avec de nouvelles évacuations aussi. 650 personnes en tout. Les pompiers concentrent leurs efforts sur un secteur difficile d'accès, des renforts aériens dont un super hélico prêté par l'Australie et des Canadair ont été réactivés. 64 départements restant en vigilance orange canicule. Les températures commencent à baisser dans l'ouest, mais les maximales resteront élevées, généralement comprises entre 30 et 36 degrés aujourd'hui. Une circulation très compliquée sur les routes, vous le remarquez sans doute si vous êtes au volant. Bison futé, voie rouge dans tout le pays, avec aussi bien du monde pour les départs que pour les retours, et même noir en Auvergne-Rhône-Alpes dans le sens des départs. La vallée du Rhône, le pourtour méditerranéen, mais aussi les axes Toulouse-Narbonne, Paris-Nantes, Paris-Bordeaux et Paris-Montpellier sont particulièrement chargés. Patrick Bruel peut de nouveau quitter le territoire français. Le juge d'instruction de Nanterre a levé cette interdiction qui faisait partie de son contrôle judiciaire. Le parquet a fait appel de la décision. Le chanteur de 67 ans reste mis en examen, notamment pour viol, tentative de viol et agression sexuelle. C'est peut-être la fin des appels commerciaux à répétition. Depuis cette semaine, une entreprise ne peut plus vous démarcher par téléphone sans avoir obtenu votre accord. On passe donc d'un système où il fallait s'opposer au démarchage à un principe de consentement, Julie Pierret.
3: Oui, concrètement, l'entreprise doit vous demander clairement si vous acceptez d'être appelé à des fins commerciales et préciser pour quel produit ou service. Cet accord est valable au maximum un an sans renouvellement automatique et vous pouvez le retirer à tout moment, même avec votre consentement. Les appels restent encadrés uniquement du lundi au vendredi, hors jour férié, entre 10h et 13h, puis entre 14h et 20h. Il existe quand même quelques exceptions, notamment lorsqu'un contrat est déjà en cours avec l'entreprise ou pour les abonnements à la presse écrite, par exemple. Côté sanctions, attention, en cas d'appel illégal, jusqu'à 75 000 euros d'amende pour une personne physique et 375 000 euros pour une entreprise.
2: Merci beaucoup Julie Pierret. Et puis un mot de Ligue 2, Saint-Etienne poursuit son sans faute après sa victoire 3-0. Lors de la première journée, les Verts ont dominé Clermont 3 buts à 1 hier et prennent la tête du classement. Nantes, en revanche, s'est encore incliné 2-1 à Laval avec un but encaissé dans le temps additionnel. Les Canaries ont perdu leurs deux premiers matchs. C'est la fin de ce flash. Excellent jour.
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1: Il est 10h.
2: Bonjour à tous. Le feu s'est réactivé à l'aube dans les Landes après une accalmie pourtant en début de nuit. Près de 1600 hectares ont désormais été parcourus par les flammes avec de nouvelles évacuations aussi. 650 personnes en tout. Les pompiers concentrent leurs efforts sur un secteur difficile d'accès, des renforts aériens dont un super hélico prêté par l'Australie et des Canadairs ont été réactivés. 64 départements restant en vigilance orange canicule. Les températures commencent à baisser dans l'ouest, mais les maximales resteront élevées, généralement comprises entre 30 et 36 degrés aujourd'hui. Une circulation très compliquée sur les routes, vous le remarquez sans doute si vous êtes au volant. Bison futé, voie rouge dans tout le pays, avec aussi bien du monde pour les départs que pour les retours, et même noir en Auvergne-Rhône-Alpes dans le sens des départs. La vallée du Rhône, le pourtour méditerranéen, mais aussi les axes Toulouse-Narbonne, Paris-Nantes, Paris-Bordeaux et Paris-Montpellier sont particulièrement chargés. Patrick Bruel peut de nouveau quitter le territoire français. Le juge d'instruction de Nanterre a levé cette interdiction qui faisait partie de son contrôle judiciaire. Le parquet a fait appel de la décision. Le chanteur de 67 ans reste mis en examen, notamment pour viol, tentative de viol et agression sexuelle. C'est peut-être la fin des appels commerciaux à répétition. Depuis cette semaine, une entreprise ne peut plus vous démarcher par téléphone sans avoir obtenu votre accord. On passe donc d'un système où il fallait s'opposer au démarchage à un principe de consentement, Julie Pierret.
1: Oui, concrètement, l'entreprise doit vous demander clairement si vous acceptez d'être appelé à des fins commerciales et préciser pour quel produit ou service. Cet accord est valable au maximum un an sans renouvellement automatique et vous pouvez le retirer à tout moment, même avec votre consentement. Les appels restent encadrés uniquement du lundi au vendredi, hors jour férié, entre 10h et 13h, puis entre 14h et 20h. Il existe quand même quelques exceptions, notamment lorsqu'un contrat est déjà en cours avec l'entreprise ou pour les abonnements à la presse écrite, par exemple. Côté sanctions, attention, en cas d'appel illégal, jusqu'à 75 000 euros d'amende pour une personne physique et 375 000 euros pour une entreprise.
2: Merci beaucoup Julie Pierret. Et puis un mot de Ligue 2, Saint-Etienne poursuit son sans faute après sa victoire 3-0. Lors de la première journée, les Verts ont dominé Clermont 3 buts à 1 hier et prennent la tête du classement. Nantes, en revanche, s'est encore incliné 2-1 à Laval avec un but encaissé dans le temps additionnel. Les Canaries ont perdu leurs deux premiers matchs. C'est la fin de ce flash. Excellent journée.

0: Ce week-end, sortez vos télescopes et vos lunettes d'observation et venez admirer le ciel ardéchois sous tous les angles. Pour profiter du spectacle astral au-dessus de nos têtes, direction Mars, non pas la planète, mais bien le village ici en Ardèche dans lequel se trouve l'observatoire Hubert Reeves, qui vous accueillera ce week-end pour 2 jours entièrement consacrés à l'astronomie. Au programme des observations du ciel, des animations, des ateliers et des conférences, de quoi décrypter tous les mystères de l'univers. Vous écoutez RDB, bienvenue dans cette émission spéciale depuis le Festival des Étoiles à l'Observatoire Hubert Reeves de Mars. Pendant 1 heure, on va accueillir organisateurs, médiateurs et astronomes qui vont nous guider à travers les secrets de notre ciel. Pour m'accompagner au cours de ce voyage intergalactique, je suis avec mon copilote Thierry. Salut Thierry.
1: Bonjour.
0: Attachez vos ceintures, le décollage est imminent.

0: Nous sommes partis pour notre voyage à travers les étoiles et pour notre première escale, quoi de mieux que de découvrir ce qui se cache derrière ce grand rendez-vous astronomique qui se tient ici à Mars. Le Festival des étoiles, c'est un rendez-vous qui a lieu chaque année et qui rassemble autant les férus d'astronomie que les curieux du ciel étoilé. Pour nous présenter cette nouvelle édition du festival, nous sommes avec Marie Guillemot, chargée de communication au CCSTI de l'Ardèche. Bonjour, merci d'être avec nous.
1: Bonjour et merci de m'accueillir.
0: Ce Festival des étoiles existe depuis presque aussi longtemps que l'univers. Honnêtement, j'exagère à peine. Il propose chaque année un moment pour découvrir le spectacle céleste ardéchois en proposant des animations, des conférences et des visites dans ce cadre très particulier de Mars, en altitude avec très peu de pollution lumineuse. Pour poser le contexte et entamer notre épopée stellaire, est-ce que tu pourrais commencer par me présenter ce Festival des étoiles en quelques mots ?
1: Alors ce Festival des étoiles, c'est un peu l'héritier des Nuits des étoiles qui ont été créées à l'initiative en tout cas de Hubert Reeves. Alors nous on l'appelle le Festival des étoiles parce qu'on l'a aussi légèrement décalé au niveau des dates. On n'est pas raccord avec les dates nationales de la Nuit des étoiles. Pourquoi ? Parce que cette année, on avait la conjonction de deux phénomènes extraordinaires, à savoir l'éclipse du 12 août qui enchaînait avec le pic des Perséides. On a donc décidé de décaler le festival cette année au vendredi 14 et au samedi 15 août.
0: Oui, c'est vrai que c'est vraiment déjà un temps incontournable chaque été pour explorer le ciel. Mais comme tu le disais, cette semaine était quand même très, très chargée astronomiquement. Mercredi dernier, le 12 août, on a pu profiter d'un spectacle assez spectaculaire lors de l'éclipse solaire qui a eu lieu et pour laquelle justement des animations étaient également proposées ici à Mars. On a eu justement la nuit des étoiles filantes aussi. C'est une semaine assez chargée. Est-ce que tu veux me dire quelques mots sur ce temps-là qui a eu lieu mercredi dernier ?
1: Bah, ça a été effectivement une semaine très chargée. Ça a été surtout un événement qui a dépassé toutes nos espérances, puisque nous étions finalement plus de 6000 personnes à Mars, mercredi, pour observer ensemble l'éclipse, mais aussi pour profiter effectivement de toutes les animations qu'on avait souhaité apporter au grand public pour illustrer un peu ces moments et apporter quelques éclaircissements scientifiques à ce phénomène.
0: Éclaircissement, je pense que c'est le bon mot. Là, on a un petit peu de soleil après avoir eu des averses tout l'après-midi. Justement, ici, on a quand même pas mal de monde, malgré le temps, et je te propose qu'on rentre dans le vif du sujet, dans la programmation qui attend les spectateurs ce week-end. Est-ce que tu peux me présenter les animations qui seront proposées à cette édition du Festival des Étoiles ?
1: Bien sûr. Alors, le Festival des Étoiles, c'est de toute façon une grande fête de l'astronomie pour tous les publics. C'est-à-dire qu'on va avoir autant des ateliers pour les enfants qui vont apprendre et comprendre le phénomène de la propulsion en fabriquant des fusées à eau. Et on va avoir des temps forts tels que la conférence par Bertrand Koehler sur l'ELT, donc ce fameux plus grand télescope qui sera jamais construit, qui est en phase d'élaboration donc au Chili. Donc Bertrand Koehler, qui participe à l'élaboration et à la construction de ce télescope, va venir nous présenter ce projet.
0: D'ailleurs, voilà. Il viendra témoigner au micro un peu plus tard.
1: Donc vous l'aurez, voilà, donc c'est aujourd'hui et demain à 20h. Dans les temps forts également, nous aurons demain un spectacle de Cosmi Comics, donc du cirque Hirsute, en partenariat avec la saison culturelle de Valérieux et quelque part.
0: Donc le samedi.
1: Le samedi, voilà, uniquement. Par revanche, il y aura deux sessions, une à 17h30 et une à 19h. On a les grands habitués du Festival des Étoiles qui retrouveront le planétarium. Donc, c'est cette grande bulle qui nous permet de découvrir des films à 360 degrés autour de l'espace, de l'univers. Bien évidemment, les visites de l'observatoire également, parce que tout le monde est toujours un petit peu curieux de découvrir
0: comment ça
1: se
0: marche,
1: cache derrière la coupole. Donc, on vous présente un petit peu tout ça. On a le Club d'Astronomie de Mars, ils sont juste à côté de nous, là, qui nous présente des observations solaires. Donc, ils ont ressorti à l'instant les télescopes qui pointent sur le Soleil et donc qui permettent à tout le public de découvrir d'un peu plus près cet astre qui nous chauffe et qui nous fait vivre. Et on ressort les télescopes une fois que le soleil sera couché pour faire vraiment les observations du ciel étoilé. On aura également une partie un petit peu plus poétique, puisqu'on aura des contes et légendes étoilées aussi au moment où la nuit sera couchée, pour un peu aller pointer sur les constellations et découvrir derrière ces noms parfois un peu bizarres, entre Cassiopée, Andromède, voilà, retourner dans la mythologie et les légendes, retrouver l'origine de tous ces noms. Qu'est-ce qu'on aura encore ? On a la chance d'avoir la bibliothèque, donc le réseau des bibliothèques de Valérieux, qui sont sur la tente aussi juste à côté. Donc on a des livres et des jeux de société autour de l'astronomie. Donc ça permet notamment aux gens qui sont en famille, qui ont des petits, ça permet d'avoir un temps calme au milieu et de pouvoir profiter tous ensemble de ça. On aura deux conférences par nos médiateurs, donc des mini-conférences. Hein. L'idée, ce n'est pas de rentrer dans des termes scientifiques très, très compliqués.
0: Oui, c'est que ça reste accessible.
1: Voilà. Et de pouvoir déjà avoir une première invitation à découvrir l'astronomie. Donc ça, c'est la conférence de ce soir à 18h45. Et on aura une conférence demain qui sera sur s'orienter dans le ciel étoilé. Voilà, essayer d'ouvrir un petit peu ce livre du ciel tous ensemble. On aura aussi un mini-show. Et si on testait la vie sur Mars, voilà, on va essayer de comparer entre la Terre et Mars. Déjà, pourquoi il y a de la vie chez nous, pourquoi il n'y en a pas sur Mars, quelle est la pression, les températures, d'une manière un petit peu ludique et avec vraiment des expériences face à vous qui vous permettront de le comprendre directement. Donc voilà, on a beaucoup de choses qui vous attendent. Les fusées à eau, j'en ai parlé. La réalité virtuelle également. On a les casques en réalité virtuelle donc, qui sont à disposition pour une autre forme de voyage au cœur de l'univers. Et je pense que là, on a déjà on a le sentier des planètes, j'oubliais. On a la maquette du système solaire. Et on a, donc que vous pouvez observer, hein, c'est en accès libre. Et avec, à certains moments, un médiateur qui est là pour vous commenter un petit peu ce sentier des planètes.
0: Dans tout ce programme, on pourra bien sûr observer le ciel, mais il y aura aussi des ateliers donc scientifiques, des expériences, des spectacles, des contes et des conférences. C'est un programme assez varié. Pour mener toutes ces animations, les visiteurs, tu l'as dit, seront accompagnés de professionnels et aussi de médiateurs. On va pouvoir échanger avec eux un petit peu plus tard dans cette émission. Ça a l'air d'être une assez grande équipe qui est mobilisée sur ces deux jours de festival. Combien de personnes, justement, participent à l'organisation de cet événement ?
1: Alors, nous, au CCISTI de l'Ardèche, donc le Centre de Culture Scientifique, Technique et Industrielle, qui a la charge de Planète Mars, entre autres sites, on est une dizaine. Donc, on est là, présents sur le site, chacun à notre niveau et avec nos compétences. On a des bénévoles qui sont là également. Et il y a effectivement le Club d'Astronomie de Mars qui vient apporter son soutien éclairé et astronomique aux observations.
0: Exactement. C'est une équipe très très complète qui va assurer, je suis sûre, un très bon déroulé du festival. On peut aussi parler du côté un petit peu plus pratique. Toutes les animations qui sont proposées durant ce week-end sont gratuites.
1: Elles sont gratuites, elles sont en accès libre. On a simplement deux animations qui sont limitées au niveau du nombre de personnes, à savoir le planétarium et la visite de l'observatoire. On ne peut pas accueillir tout le monde en même temps, mais on a organisé ça. À savoir que quand vous arrivez, vous vous dirigez vers la billetterie, ça vous permet de choisir votre créneau horaire et ainsi on pourra permettre à un maximum de personnes d'en profiter.
0: Si on souhaite retrouver le programme que tu m'as évoqué de ces deux jours de festival, par où est-ce qu'on peut passer ?
1: Alors, le programme, vous le retrouvez en entier sur le site de Planète Mars, donc c'est planète-mars.pm. Et sur la page d'accueil, vous descendez un petit peu, vous cliquez sur le Festival des Étoiles et vous accédez à la programmation complète.
0: À tous les détails de cette super programmation. Pour conclure, est-ce que tu aurais un dernier conseil que tu aimerais donner aux visiteurs qui souhaiteraient monter ici à Mars pour profiter des animations de ce week-end ?
1: Le dernier conseil que je peux donner, c'est si vous n'avez encore pas pris la route et si vous étiez un petit peu inquiet de la météo, rassurez-vous, le mauvais temps est passé et le ciel, ça y est, s'est éclairci, le soleil nous a rejoint, donc n'ayez crainte, on peut vous accueillir et toutes les animations auront lieu. Je vous invite tout de même à prendre un vêtement chaud parce que même si on a des températures tant qu'il fait beau qui sont agréables, le soir à Mars, il fait frais, c'est sympa de se prendre un petit plaid pour s'allonger dans l'herbe et d'avoir un bon pull pour profiter jusqu'au bout des étoiles.
0: Merci beaucoup, Marie, d'avoir été avec nous et de nous avoir présenté ce Festival des Étoiles. On rappelle encore une fois qu'il se déroule les 14 et 15 août de 17h à minuit à l'Observatoire Hubert Reeves à Mars. Toutes les informations pratiques et le programme complet sont à retrouver sur le site de Planète Mars. Avant de continuer notre voyage parmi les étoiles, on va redescendre sur Terre quelques instants, le temps d'une pause musicale en écoutant Space Walker de Dépêche Mode.

0: Nous sommes toujours à l'observatoire Hubert Reeves à Mars à l'occasion du Festival des Étoiles et notre périple stellaire continue. Ce Festival des Étoiles, c'est un événement qui est organisé par le CCSTI de l'Ardèche. Et pour nous parler de cette structure, on a été rejoint par Séverine Morin, sa responsable. Thierry, je te laisse en parler.
1: Bonjour Séverine Morin, donc bienvenue sur RDB. Donc une nouvelle fois, Mars lève les yeux au ciel à l'occasion du Festival des Étoiles. Alors derrière cet acronyme, le CCSTI de l'Ardèche, qu'est-ce qui se cache? Est-ce que vous pouvez nous expliquer un peu ce que c'est?
2: Ah oui, tout à fait. Bonjour à tous. Donc le CCSTI de l'Ardèche, c'est toujours difficile à dire, mais ça veut dire Centre de Culture Scientifique, Technique et Industrielle. C'est un mot un peu et quelques mots un peu compliqués, mais qui définit une structure qui est dédiée principalement à la médiation scientifique. En fait, notre mission principale de ce CCSTI, qui dépend d'une collectivité publique, là je fais un peu de cours théorie, mais c'est toujours
1: c'est bien de savoir de
2: qui on dépend. Donc c'est la communauté de communes de Valérieux qui a créé cette structure il y a une vingtaine d'années. Et donc, notre mission principale, c'est de rendre la science accessible à tous. Alors, c'est une mission principale enthousiasmante, hein, mais assez ambitieuse. Et la rendre cette science accessible à tous, mais pas qu'aux enfants. Souvent, les gens de Valérieux, les habitants du territoire, pensent que c'est que pour les enfants, mais non, vraiment, le CCSTI de l'Ardèche se déploie sur 3 sites. Donc ici, on est ravis de vous accueillir à RDB à Planète Mars, donc sur le village de Mars. Il y a un autre site également à découvrir, l'École du Vent, et un Jamais 203, un troisième à l'Arche des Métiers au Chélard. Et donc on fait beaucoup d'animations, de médiation scientifique avec une équipe dédiée, passionnée. Et en plus de ces 3 sites qu'on fait vivre toute l'année, on se déplace à l'itinérance sur toute l'Ardèche et bien sûr sur les territoires, les départements limitrophes.
1: D'accord. Alors, on parle beaucoup de science, donc c'est vrai que quand on regarde le milieu scolaire, les étudiants fuient un peu la science actuellement. Donc, comment on fait aimer la science à des personnes qui ne pensent pas s'y intéresser alors ?
2: Déjà, je pense que on emploie une équipe de médiateurs scientifiques calés et formés, dont c'est le métier, et qui vont faire qu'ils vont essayer peut-être de dédramatiser la science. Parce que souvent, dans notre pays, on a peur de la science.
1: On a peur, oui, tout à fait.
2: Et de dédramatiser, de partir souvent des centres d'intérêt des gens, que ce soit les adultes ou les enfants. Par exemple, de parler de cuisine d'abord pour évoquer la chimie, ça marche bien. Pour évoquer d'abord le jardinage, pour après aller sur la botanique. Et d'aller un peu plus sur
1: de vulgariser choses, en fait.
2: Vulgariser, voilà. On fait aussi appel à l'émotion, parce qu'avec l'émotion, des fois, ça ouvre un petit peu les chakras. Et ici, avec l'astronomie sur la thématique de Planète Mars, on est vraiment sur l'émotion. On a vécu il y a 2 jours l'éclipse du soleil, et là, il y a un vrai moment intéressant. Et là, après, les astronomes et les médiateurs scientifiques ont pu expliquer scientifiquement qu'est-ce qui s'est passé concrètement dans le ciel. Et on permet de toucher aussi les gens, plus les plus petits, mais sur aussi à travers le jeu, les ateliers interactifs, etc.
1: Alors, l'idée, c'est de toucher le grand public, hein. Pourquoi c'est important de développer cette culture scientifique auprès du grand public?
2: Nous, c'est vraiment une feuille de route qui nous a été donnée il y a quelques années de créer ce CCSTI pour, je pense, alors il faudrait parler à la place des décideurs, mais c'est vraiment un enjeu sociétal. Donc des fois, c'est des grands mots, mais je pense qu'en tant qu'en 2026, on voit bien que la science, elle est de plus en plus chamboulée, remise en cause. Et que si on ne partage pas les faits scientifiques, on va très vite arriver dans un monde où les fake news vont se propager très vite, ce qui arrive déjà. Vous connaissez, vous êtes à la radio, donc je sais de quoi vous savez de quoi je veux parler. La démarche scientifique paraît importante pour partager des valeurs. Il y a aussi des espèces d'enjeux de démocratisation. C'est-à-dire qu'il ne faut pas que la science soit réservée à une élite.
1: À une élite, ouais.
2: C'est ça.
1: Des gens privilégiés.
2: Voilà, ouais. Et qu'elle appartienne à tous et que tout le monde ait une base scientifique, un socle commun.
1: Et que ça puisse susciter des vocations aussi.
2: Oui,
1: auprès
2: après, il y a aussi le fait de l'économie, de l'emploi, où il y a de plus en plus. On sait que les métiers de demain sont vraiment liés à la science. Cette année, avec le CCSTI et la région Auvergne-Rhône-Alpes, on a lancé une. une grande opération sur les sciences et les filles pour essayer d'aller chercher
1: d'attirer les jeunes filles
2: et de leur dire que voilà, c'est aussi pour elles et qu'il y a des métiers passionnants pour aller dans ces thématiques là. Et puis après il y a aussi un enjeu de plaisir et d'émerveillement, je pense qu'il faut jamais oublier ça sur le territoire.
1: Tout à fait. Alors le territoire justement, l'Ardèche, c'est un territoire rural. Est-ce que ça représente un défi particulier pour la diffusion des sciences en Ardèche ?
2: Eh ben moi, je pense que c'est vraiment un défi de tous les jours. Et là, je veux saluer mon équipe de médiateurs scientifiques. Certains nous ont rejoints et sont venus d'autres régions. Et à chaque fois, dans l'entretien d'embauche, on leur demande s'ils aiment conduire et s'ils aiment... parce que c'est vrai que c'est le béaba. Et notre fer de lance, c'est aussi de faire une itinérance et d'aller de partout en Ardèche. Donc ça, c'est vraiment...
1: C'est très important.
2: Très important et je pense que c'est ce qui fait sens dans notre équipe. On est assez fiers de pouvoir aller au bout du nord au sud. Et on est connus un peu de partout et ça, c'est vraiment une fierté. Mais c'est vrai que c'est un défi parce qu'il faut charger les animations, les mâles, les décharger. C'est tout le backstage en arrière qu'on ne voit pas, mais qui est important. Il faut de l'énergie et de la motivation.
1: Super. Alors, vous travaillez beaucoup avec les scolaires. Comment réagissent les enfants à l'astronomie, la science ? Comment ils se comportent par rapport à ça ? Est-ce que ça les intéresse ?
2: Après, c'est aussi tout le travail qui est fait en amont avec les professeurs d'éducation. Et ceux qui nous connaissent préparent les séances et préparent les enfants à la thématique qu'on va faire avec eux. Et c'est vrai que toutes les animations sont faites et calibrées sur une certaine durée. On sait qu'on ne peut pas dépasser une heure et demie pour capter l'attention. Les manips sont plutôt bien faites. Et même si tous ne sont pas férus de science, parce qu'on n'est pas obligé d'être non plus férus de science, mais je pense qu'ils passent un bon moment. On les voit aussi tous l'été, on fait des animations et des ateliers famille. Alors moi, je suis juste responsable et je ne suis pas médiatrice, mais j'aime bien glisser la tête quand il y a ces animations, par exemple, en ce moment à l'Arche des métiers. Et je vois que ça accroche vraiment bien.
1: En fait, votre rôle, c'est d'allumer cette petite flamme scientifique qui va faire que un jour ou l'autre, on aura un Bernard Kohler qui vient d'Ardèche.
2: Ça serait bien, chouette.
1: Super. Alors, c'est quoi les prochains grands projets du CCSTI ?
2: Ce qui est fou, c'est qu'on ne s'arrête jamais. Et donc, les prochains projets, donc là, on va terminer quand même le Festival des Étoiles, où on a quand même vécu l'éclipse, qui était un moment incroyable. Et nous, on va repartir sur les routes dès septembre pour aller en itinérance dans les écoles. Et bien sûr, on travaille sur et on prépare la Fête de la Science. Donc, la Fête de la Science, c'est un événement national. Et en Ardèche, comme on ne fait jamais les choses petites, on l'a fait durer pendant un mois. Et on aura un grand village des sciences avec des multitudes d'animations sur deux jours, les 10 et 11 octobre. Et cette fois-ci, notre village itinérant se pose à Annonay. Je veux saluer, j'en profite, parce que saluer le travail de Maïlou Gibert, qui est aux commandes de tout l'événementiel et qui fait un travail acharné. Et cette année, elle nous a encore concocté pendant deux jours énormément d'animations. Et toutes ces animations scientifiques sont autour de la thématique de la cuisine et de la science. Donc ça, c'est une thématique assez originale qui va être bien. Et on aura plus de 80 animations tendres sur Annonay.
1: Super. Écoutez, c'est une bien belle mission que vous avez là. Donc merci beaucoup, Séverine Morin, d'être venue sur RDB pour nous présenter ce CCSTI. Donc on vous souhaite un très beau festival et puis on va faire une petite...
0: On va pas faire de petite pause musicale.
1: On est en retard.
0: Merci beaucoup à tous les deux. On est un petit peu en retard sur notre timing, donc on va pas faire de pause musicale. Merci beaucoup Séverine Morin.
1: Merci Séverine.
0: D'être venu témoigner au micro. On a été rejoint par notre prochaine invitée qui va nous servir de guide pendant notre périple, pendant cette émission. On a été rejoint par Thomas Munch. Salut Thomas, merci d'être avec nous. Thomas, être un guide, justement, c'est ton métier. Tu es médiateur scientifique spécialisé en astronomie. Et ce week-end, avec tes collègues, tu vas animer plusieurs temps destinés à la connaissance astrale, entre visite guidée de l'observatoire ou bien observation du ciel. Médiateur scientifique, ça a l'air assez large comme thème. En fait, ça veut dire quoi exactement ?
3: Alors, médiateur scientifique, c'est un terme, moi, que je trouve un peu pompeux. On est des animateurs avant tout. L'idée, c'est de rendre vivants les sciences, de les rendre accessibles au grand public. Moi, en termes d'exemple, ce que j'aime bien donner pour parler de mon métier, c'est Fred et Jamy. Montrer cet exemple-là, puisque il est très parlant pour les gens. Hein,
0: les gens, stars.
3: Ouais, voilà, tout le monde les connaît, hein, quand même. Même les plus jeunes. L'émission, elle tourne encore sur des réseaux. Sauf que moi, la différence, c'est que je passe pas à la télé, mais je vulgarise les sciences de la même manière, des petites maquettes et des animations.
0: Tu es en contact direct avec le public, et justement, pour rendre ces connaissances-là accessibles, ta médiation, elle prend quelle forme exactement ?
3: C'est très diversifié. Ça va être des ateliers, on peut être sur des ateliers descendants, par exemple, comme le planétarium, où là, c'est moi qui parle de connaissances que j'ai. On utilise le planétarium comme support de projection pour parler de ce qu'on connaît, de ce qu'on sait sur l'astronomie aujourd'hui. Mais ça peut être des ateliers participatifs à l'Arche, enfin au CCST de l'Ardèche. C'est un peu notre leitmotiv de quand même faire travailler le public de façon à ce que lui prenne, enfin, ait les clés par lui-même de compréhension.
0: Et ça passe justement par cette transmission de connaissances scientifiques au public et cette médiation. Donc, elle peut prendre plusieurs formes. Ouais. J'imagine aussi en fonction du public que tu as en face de toi. Mmh. Et pour ton cas, les connaissances que tu partages avec le public sont centrées autour de l'astronomie. Tu es spécialisé dans ce domaine. Mmh. Comment est-ce que tu en es arrivé à t'orienter vers cette voie-là ?
3: Ouf, alors mon parcours, il est très, très, très, très diversifié, avec beaucoup de bifurcations. Oh. Je suis sorti. En fait, l'astronomie, c'est mon dada depuis que je suis tout petit. Mon premier télescope, je l'ai acheté quand j'avais à peu près 12 ans. J'ai cassé ma tirelire pour ça. Et pendant un petit moment, malheureusement, il est resté au placard, puisque quand on a 12 ans, on ne sait pas forcément bien observer le ciel. Du coup, je me suis un peu éloigné de l'astronomie. J'ai toujours gardé ça dans un coin de ma tête. Quand j'étais en troisième au collège, quand on commence à parler un petit peu orientation, moi, je voulais faire de l'astronomie. Je voulais être astronome dans un observatoire et je voulais faire des études là-dedans. Par contre, au lycée, je me suis rendu compte que pour être astronome, il faut être bon en physique, bon en maths. Et que moi, c'est pas trop mon cas. En tout cas, c'était mon cas au début du lycée, mais au bout d'un moment, c'est plus trop. Donc, je me suis orienté sur plutôt des études d'abord dans les métiers de la santé. J'ai fait une première année de médecine qui s'est pas super bien passée. Et je me suis réorienté après dans la biologie. Et à la fin de mon cursus en biologie, j'ai raccroché à l'astronomie. Et cette fois, en ressortant mon télescope du placard, j'ai commencé à observer. Et quand à la fin de mon master en biologie, on arrive à vouloir se lancer dans le marché de l'emploi, master recherche en biologie, il n'y a pas beaucoup de débouchés déjà. Donc, à ce moment-là, j'ai découvert le métier de médiation, d'abord à l'environnement, en travaillant dans une petite asso marseillaise qui travaille à vulgariser l'environnement et à le rendre accessible pour les petits Marseillais. Et à la suite de ça, à la suite de ce premier poste, j'ai eu l'opportunité de rejoindre le CCSTI de l'Ardèche qui recrutait un poste de médiateur en astronomie. Et du coup, ça a fait tilt. Je me suis dit, allez, on va tenter. Et bingo.
0: Et bingo, ça a bien marché. Et je trouve que c'est hyper intéressant parce que non seulement tu travailles autour de ce domaine qui te passionne, de l'astronomie, mais en plus, tu as ce côté transmission au public. Pour toi, c'est quoi les enjeux justement d'être dans la transmission ? Pour l'astronomie, oui.
3: Déjà, rendre le ciel aux gens. En fait, je m'en suis rendu compte dans mes études que même du public universitaire, finalement, on sait très très peu sur l'astro. On a nos connaissances de base sur le système solaire qu'on acquiert en primaire, collège. Mais après ça, c'est fini, quoi. Les gens ne s'intéressent plus à l'astro ou en tout cas n'ont pas plus forcément l'appétence pour ça. Et du coup, moi, l'idée, c'est vraiment de rendre cette discipline qui est finalement assez accessible. Il y a les membres du club d'astronomie de Mars qui sont juste à côté de nous. C'est des personnes lambda qui pratiquent l'astronomie en pur amateur. Et ça, tout le monde peut le faire. Et moi, c'est un peu ce que j'aimerais transmettre aux gens.
0: Et c'est hyper intéressant de le mettre en avant parce que c'est vrai que quand on pense à l'univers, aux galaxies, aux étoiles, ça peut paraître assez complexe et presque un peu intimidant. Est-ce que justement tu trouves que c'est un défi d'expliquer ces concepts d'astronomie à des personnes qui peut-être y connaissent rien du tout ?
3: Ça dépend le public. C'est sûr que quand j'ai la question posée par un enfant de 6 ans sur c'est quoi un trou noir ?
0: Ah, les fameux.
3: Voilà. Là, ça devient compliqué à expliquer. On essaie toujours de trouver un petit peu de quoi expliquer, mais en essayant de rester le plus simple possible et pas les perdre dans des notions qui sont très abstraites, comme la relativité générale, des choses comme ça. Mais c'est vrai que par moment, oui, la réponse à la question, c'est bah, je suis désolé, il faut que, tu grandisses un peu pour que je puisse t'expliquer ça, quoi.
0: Oui, il y a des notions plus ou moins complexes et il y en a qui nécessitent une connaissance préalable.
3: Par exemple, justement, les trous noirs, comprendre un peu ce que c'est, comprendre le fonctionnement d'un trou noir, il faut avoir déjà compris ce que c'est la gravitation universelle, donc avoir compris les lois de Newton. Il faut même avoir compris les théories d'Einstein, dans les grandes lignes, hein, évidemment, sans avoir les calculs mathématiques en tête, mais en tout cas, au moins avoir ces quelques notions-là. Être capable de se projeter aussi un petit peu, de faire des expériences de pensée. Ce qu'on fait.
0: En tout cas, avoir ce genre de questions, ça témoigne quand même d'une volonté du public, jeune ou moins jeune, de comprendre un petit peu ce qui se passe dans le ciel et au-dessus de leur tête. Et justement, c'est tout l'intérêt de ce festival. On est ici à Mars, un lieu qui, je trouve, porte très bien son nom pour un festival sur l'astronomie. En plus, l'observatoire où on se trouve dispose d'une coupole équipée d'un télescope dédié à l'astrophotographie. On est loin des grandes villes, donc on est loin de la pollution lumineuse aussi. Tout ça, ça a créé des conditions assez idéales pour l'observation céleste. Justement, qu'est-ce qu'on va pouvoir observer dans le ciel ce week-end? Quels sont les objets qui sont visibles depuis Mars?
3: Eh bien, le ciel d'été, en fait, varie pas trop d'une année à l'autre. Hein. C'est toujours les mêmes objets qu'on peut observer, mais qui émerveillent toujours autant le public. Alors, niveau constellation, ce qu'on peut voir à l'œil nu, les plus connues, la Grande Ourse, la Petite Ourse, elles sont visibles en été, mais elles sont visibles finalement toute l'année. Hein, c'est des constellations qu'on voit tout le temps. Mais par contre, les constellations du ciel d'été, notamment le Cygne, la Lyre, l'Aigle, le Bouvier, qui sont des constellations assez facilement reconnaissables. Le Sagittaire, le Scorpion également. Le gros avantage de l'été également, c'est d'avoir la Voie lactée qui est très facilement visible, notamment depuis un ciel aussi peu pollué à la lumière qu'à Mars. Et après, on a tout ce qui est cible du ciel profond. Donc c'est des objets qui sont à l'extérieur de notre système solaire, parfois situés à des dizaines de milliers d'années-lumière de nous. On a par exemple la nébuleuse de la Lyre, la nébuleuse de la Lagune. Donc des nébuleuses, c'est des amas de gaz dans l'espace. De différentes origines. La nébuleuse de la Lyre, par exemple, c'est une étoile qui s'est éteinte. La nébuleuse de la Lagune, c'est plutôt une pouponnière à étoiles. On a des amas d'étoiles, on a des galaxies également, avec la galaxie d'Andromède qui est bien visible sur la fin de soirée. Donc c'est très diversifié, le ciel d'été.
0: Et justement, pendant ce Festival des étoiles, tu vas accompagner le public dans l'observation céleste de tous ces objets que tu viens de me citer. Est-ce qu'il y a d'autres animations ou interventions que tu vas animer sur ces deux jours?
3: Moi j'en fais pas mal différentes à différents moments. J'anime des visites de l'observatoire, je gère un petit peu les séances de planétarium également, où là on propose un film en projection, un film qui se nomme Deux petites pièces de verre, qui retrace l'histoire de l'astronomie au cours de ces 400 dernières années à peu près. Je serai présent pour les soirées d'observation publique, hein, notamment accompagné de mon télescope perso. Et après, on propose également d'autres activités comme les casques de réalité virtuelle, des explications autour du système solaire à l'aide de notre maquette géante. Ça, je n'y participe pas, mais elles sont présentes également.
0: Elles sont là, on invite les auditeurs à venir découvrir toutes ces animations sur place, c'est encore mieux, ici à l'Observatoire de Mars. Pour découvrir les secrets du ciel ou bien juste passer une soirée sous les étoiles, vous serez entre de très bonnes mains pour être guidé dans votre navigation. Merci beaucoup Thomas d'être venu au micro. On te souhaite un très bon festival.
3: Merci.
0: On espère que tout va bien se passer.
3: Ouais.
0: Notre périple va continuer. Auditeurs, auditrices, restez avec nous. On se retrouve après une petite pause musicale avec Planète Caravane de Black Sabbath.

0: De retour à l'observatoire Hubert Reeves à Mars sur RDB, j'espère que cette pause musicale ne vous a pas fait partir trop loin dans la galaxie parce que notre voyage continue. On a parlé des animations proposées à l'occasion de ce Festival des Étoiles, entre observation du ciel, spectacle, lecture ou encore conférences menées par des passionnés, tout ça pour étudier et observer les tréfonds de l'univers. Et c'est justement sur cette observation de l'univers que portera votre conférence, Bertrand Koehler, et plus précisément sur un télescope un petit peu particulier, mais je laisse Thierry vous en parler.
1: Bonjour Bertrand Koehler, donc bienvenue ici au Festival des Étoiles à Mars. Donc je vais vous présenter un petit peu rapidement, on y reviendra plus en détail après. Donc vous êtes un passionné d'astronomie depuis votre adolescence, vous êtes ingénieur à SupaAéro et vous avez fait une maîtrise d'astronomie à l'Université de Toulouse. Vous avez consacré votre carrière à la réalisation de certains des instruments les plus impressionnants jamais construits pour observer l'univers. Donc vous êtes ingénieur à l'Observatoire européen Austral, l'ESO. Vous avez participé à l'aventure des grands télescopes installés dans le désert d'Atacama au Chili. Et vous travaillez aujourd'hui autour de l'ELT, donc Extremely Large Telescope, qui sera le plus grand télescope optique du monde. Donc ce sera le thème de votre conférence ici à Planète Mars. Ma première question en préparant cette interview,

0: Mais d'où vous vient cette passion pour l'astronomie ?
1: Oh, de loin, elle vient de l'enfance, de l'adolescence. Et en fait, c'est une passion pour la physique au départ. Cette possibilité de prévoir des événements grâce aux mathématiques m'a fasciné très vite. Et de l'astronomie, quoi de mieux ? En ce sens où des objets qui sont à des milliards d'années, dont on reçoit juste quelques photons, donc très très peu d'informations, on arrive malgré tout à, par la physique, à comprendre, à prévoir, à modéliser, à simuler, etc. Et donc voilà, c'est en gros la physique et la recherche m'ont amené vers l'astronomie. Et un événement aussi particulier, un soir, j'avais 13 ans, où je passais mes vacances chez mon ami d'enfance en Normandie, et son père a ramené une petite lunette, pas grande, une petite lunette de 60 mm, oui, 6 cm de diamètre. Et par chance, il y avait ce soir-là la Lune et Saturne. Et donc, c'était ma première observation à travers un télescope, et j'ai trouvé ça absolument merveilleux. Mm-hmm. Et ça m'a passionné.
0: Ça a allumé la flamme.
1: Exactement.
0: Alors, vous travaillez actuellement, donc, je le disais en introduction, à la construction d'un télescope qui pourrait révolutionner l'observation du ciel. Quand vous étiez adolescent, est-ce que vous imaginiez un jour que vous participeriez à la construction des plus grands télescopes du monde ?
1: Non, pas vraiment. À vrai dire, j'avais pas trop non plus d'ambition très forte. Par contre, une chose que je voulais absolument, c'était travailler dans un environnement naturel et sauvage. C'était vraiment, j'avais envie de travailler près de la nature finalement. Et je pensais à la météorologie qui m'intéressait pour être sur une station en montagne. Évidemment, maintenant, c'est les ordinateurs qui surveillent les stations, c'est plus des hommes, mais à l'époque, c'était mon idée. Ou alors dans les eaux et forêts, ou alors à l'astronomie, parce que les observateurs sont toujours dans des endroits magnifiques, hein, loin de tout, en pleine nature, quoi. Donc, l'astronomie était quelque part assez naturelle.
0: Aussi, mais tout tourne autour de la science quand même. Hein.
1: Oui, oui, oui, oui.
0: Vous êtes un vrai scientifique. En lisant votre biographie, ingénieur super-héros, la maîtrise d'astronomie, c'est vraiment la science. On en parlait juste avant avec le CCSTI là, de l'Ardèche, où on essaye d'allumer cette flamme de la science chez les jeunes, parce qu'on voit que ça se perd un peu dans notre pays, malheureusement. Et tout tourne autour de cette science, quand même, chez vous.
1: Oui, mais je dois dire qu'avec l'âge aussi, on se rend compte que la science, ce n'est pas tout. C'est un outil merveilleux qui permet de modéliser, de comprendre et de prévoir la nature, mais ça n'explique pas la nature, ça n'explique pas qui nous sommes. Donc il y a un côté un peu plus philosophique qui, avec l'âge, m'intéresse beaucoup et pour lequel la science est un des éléments, un des outils, mais la philosophie, la réflexion, j'allais dire même la méditation, c'est-à-dire essayer de se comprendre, de sentir vraiment qui on est, est un élément aussi pour prendre conscience de l'univers finalement, parce qu'on est une partie de l'univers.
0: Qu'est-ce que nous sommes dans l'univers, nous les hommes,
1: grande question.
0: Vaste question, ouais. On a 3 heures, Lina.
2: Il ne nous reste plus que 30 minutes, je suis vraiment désolée, je vais devoir couper le débat.
0: Alors, donc, l'ELT, qu'est-ce que c'est l'ELT ? Donc, vous êtes impliqué dans ce projet, vous allez nous expliquer un peu votre rôle dans ce projet. Donc, on va le dire en français, le télescope extrêmement large. C'est quoi ses caractéristiques techniques et à quoi il va servir et en quoi il est révolutionnaire, cette ELT ?
1: D'accord, donc caractéristiques techniques, d'abord peut-être c'est important de dire dans quelle bande de fréquence ou de longueur d'onde il observe. Donc c'est optique et infrarouge,
0: d'accord.
1: C'est pas radio, il y a aussi des télescopes radio, il y a aussi des télescopes UV, bon il faut les mettre dans l'espace parce que l'UV n'arrive pas au sol, heureusement. Sinon
0: comme Hubble, c'est ça ?
1: Voilà, Hubble c'est aussi optique.
0: Hein. Optique.
1: Il y a aussi des satellites spécialisés dans l'UV, dans l'ultraviolet, dans lequel évidemment il y a aussi des tas de phénomènes qui sont des phénomènes très violents en général, des explosions d'étoiles, des choses comme ça, qui émettent dans l'UV. Bref, donc c'est optique et infrarouge, et ce sera effectivement, comme vous l'avez dit, le plus grand télescope du monde, et pour un moment, parce que la compétition, entre guillemets, la compétition dans le domaine scientifique, on aime bien à la fois collaborer et en même temps on est un peu en compétition, parce qu'on veut être les premiers à faire les découvertes. Mm-hmm. Donc il y a des projets aux États-Unis qui malheureusement pour eux et puis pour l'astronomie, ont un peu pris pas mal de retard, ont des difficultés de financement, donc l'ELT sera certainement pendant quelques décennies.
0: La science a quelques temps difficiles aux États-Unis en ce
1: moment.
0: Oui,
1: en particulier, oui.
0: Mais ça veut dire finalement, on a la chance d'être européen, donc c'est un projet qui est 100% européen
1: Oui, c'est 100% européen. D'accord. Et c'est l'ESO qui a la maîtrise d'œuvre, ce qu'on dit parfois dans les projets industriels. Donc c'est nous qui à la fois avons conçu les spécifications, le design, les objectifs scientifiques. Et d'ailleurs, à ce niveau-là, peut-être tout le dire tout de suite, les objectifs scientifiques, c'est une particularité de l'ESO, c'est qu'on sert une communauté, toute la communauté des astronomes des pays membres, il y en a 16 pays membres, tous européens. Et puis le Chili, qui est l'état hôte, a aussi un accès au télescope à 10%. Donc on sert toute cette communauté qui est évidemment très variée et qui souhaite observer des choses très différentes. Donc nos télescopes sont vraiment très versatiles. Pas spécialisé du tout, comme par exemple le Vera Rubin, dont on a pas mal parlé, magnifiques images sorties il y a quelques mois. Lui, c'est un télescope qui fait des grands champs et plusieurs fois pour voir les objets qui varient sur l'ensemble du ciel. Et donc, c'est très spécialisé, c'est une niche, alors que nous, on est vraiment...
0: Alors, j'ai lu en préparant l'émission que ce télescope faisait 36 ou 39 mètres de diamètre, c'est
1: 39,
0: ça
1: 39 mètres de diamètre, le premier miroir primaire, c'est absolument gigantesque.
0: C'est gigantesque.
1: Et pour la petite histoire, les collègues qui ont commencé à réfléchir à ce projet avaient commencé sur 100 mètres. Ils ont fait un 100 mètres. Et bon, ils ont fait des études qui montraient que bon, c'était pas impossible, mais évidemment, il faut toujours, comme dans tous les projets, faire la balance entre les risques et les coûts, enfin les risques et les performances. Et là, le risque était quand même trop grand, le risque financier aussi, parce que c'était évidemment beaucoup plus cher. Donc, notre conseil qui prend toutes ces décisions-là au niveau de l'ESO a décidé de. Non, un peu plus petit, mais c'est quand même le plus gros du monde.
0: Du monde, ouais, tout à
1: fait. Les autres, les Américains, il y en a un de 30 mètres. Et l'autre un peu plus petit encore.
0: Et on voit à quelle distance alors avec un télescope comme ça?
1: Alors, est-ce que j'ai ça en tête? On voit à peu près, je crois, c'est pas 100% sûr, mais environ 100 millions d'années, je crois, après le Big Bang.
0: Oh!
1: C'est-à-dire, c'est très proche finalement, parce qu'on est à 13,4 milliards d'années, l'âge du Big Bang. Avec les télescopes actuels, je crois qu'on va vers environ, je ne dis pas de bêtises, un milliard, c'est ça, voilà, à peu près un milliard d'années. Et là, on fait un facteur 10 plus près, quoi.
0: Ouais, donc, c'est fou. En fait, c'est des chiffres qui nous dépassent, quoi.
1: Ah oui, dans l'astronomie,
0: ça... Des milliards d'années-lumière, mais c'est extraordinaire.
1: Il faut s'habituer aux
0: chiffres. Moi, ça m'a toujours fait rêver. Je me suis toujours posé une question quand j'étais gamin, parce que j'ai fait aussi des études scientifiques. Et cette question qui est presque philosophique, c'est... On a du mal à imaginer que l'univers n'a pas de fin. Parce que nous, êtres humains, tout a une fin sur la Terre. Un univers qui n'a pas de fin, c'est extraordinaire.
1: Oui. Et puis ça pose plein de questions.
0: Ça pose plein de questions.
1: Certaines sont des pièges, parce que c'est des questions qui n'ont pas de sens, sans sens, ou comment dire, parce qu'on raisonne. Bon, il y a un exemple très amusant, enfin très utile, je trouve, c'est l'exemple de la fourmi extraplate qui est sur une sphère. Elle est sur une sphère, elle voit juste, elle ne sait pas qu'elle est sur une sphère, et quand elle continue à marcher, elle se retourne au même endroit. Si elle fait le tour de la sphère, elle se retrouve au même endroit. Donc c'est une surface, elle vit dans un monde qui est sans limite, mais qui est quand même délimité dans un espace, dans une dimension supérieure, parce qu'elle n'est là que deux dimensions, et dès qu'on voit la sphère à trois dimensions, on se rend compte, ah ben non, c'est limité. Et donc nous, l'univers, c'est parce qu'on n'arrive pas à voir dans toutes les dimensions, quoi. Donc ça nous pose des gros problèmes.
0: Et son objectif à cette ELT, c'est d'observer quoi alors? C'est des Big Bang, des trous noirs, des...
1: Voilà, ben alors c'est très, comme je vous l'ai dit, très varié. Ça essaie de couvrir à peu près tout. On va même pouvoir observer, enfin il y a des programmes intéressants à faire au niveau planétaire, donc les satellites de Jupiter par exemple. Évidemment, ce n'est pas les choses les plus, disons, les plus excitantes, mais on a les exoplanètes, c'est la chose que, évidemment, très à la mode et très importante. Et la particularité de l'ELT, c'est qu'il a à la fois un grand diamètre, en même temps il a de l'optique adaptative qui permet de corriger l'atmosphère, les turbulences de l'atmosphère. Donc on a une image qui est proche de la diffraction, enfin qui sera limitée par la diffraction, qui c'est un mot un peu technique, mais qui est plus le télescope est gros, plus cette diffraction est petite. Donc on pourra vraiment avoir des détails très fins, et en même temps, comme c'est très gros, on collecte beaucoup de photons, donc on peut aller voir des objets très faibles. Et cette combinaison des deux fait que pour une des exoplanètes, on arrivera à la fois à séparer l'étoile de la planète alors qu'elles sont très proches. Puis évidemment, il faut masquer l'étoile qui émet beaucoup trop de 1 milliard de photons en plus que la planète. Donc il faut la masquer, mais là il y a des techniques pour ça. Et il faut et on aura assez de de puissance de collection, de sensibilité, pour en faire un spectre de l'atmosphère de la planète. Mmh. Et faire un spectre d'une planète, ça ouvre la possibilité d'explorer les signes de vie. Mmh. Parce qu'on peut aller voir s'il y a de l'oxygène, s'il y a même de la chlorophylle. La chlorophylle est un peu très spéciale, c'est une bande extrêmement fine dans le spectre, et donc c'est une chose que les astronomes essayent vont utiliser.
0: Alors vous me tendez la perche, mais les auditeurs de RDB, parce qu'on essaye aussi de vulgariser un peu, se posent la question peut-être, est-ce qu'il y a une vie ou une possibilité de vivre sur une autre planète, pour nous terriens, mais aussi est-ce qu'il y a une vie dans l'univers, autre que nous humains?
1: Oui. Ben, ça fait partie des Graals, c'est un peu le Graal.
0: Ce serait fou quand même.
1: Oui, oui, ce serait fou et ça change, je pense que ça changerait notre façon de penser complètement. Et alors évidemment, ça peut faire peur, c'est la première réaction, quand on a quelque chose d'inconnu, on a peur, mais ça peut être aussi merveilleux.
0: Bien sûr, bien sûr. Alors revenons sur Terre donc, et plus précisément au Chili. Puisque c'est là qu'il sera situé, cette ELT, ce télescope, dans le désert d'Atacama. Donc ça sonne un peu guerre des étoiles, hein, comme les planètes là, qui étaient citées dans les films de la guerre des étoiles. Pourquoi ce lieu et pourquoi c'est le lieu idéal?
1: Alors pour dire la vérité, d'ailleurs au départ, les eaux dans les années 60, pour la création, voulaient aller en Afrique du Sud, en Namibie, et puis finalement, pour les histoires politiques, l'apartheid, on a cherché ailleurs, et vu qu'au Chili, il y a ce désert d'Atacama qui est un endroit où on a environ 320 nuits claires, sans nuages par an, une atmosphère très stable, parce que le jet stream, c'est-à-dire les courants dans la haute atmosphère sont ailleurs, sont à d'autres altitudes. Et voilà, et c'est très sec, donc pour l'infrarouge, c'est important, parce que l'humidité absorbe la radiation infrarouge dans certaines bandes. Donc cet endroit s'est très vite été sélectionné pour mettre le premier observatoire, parce qu'actuellement, on en a trois maintenant, et un quatrième, donc ce sera le LT. Et donc c'est un endroit vraiment très particulier sur Terre parce qu'on a des courants très froids sur le Pacifique qui gardent toute l'humidité vers le bas. C'est pour ça qu'on a très peu d'humidité en haut. Par contre, quand il y a El Niño, on en parle beaucoup en ce moment, les alizés vont dans l'autre sens, c'est-à-dire viennent d'Australie et donc poussent l'eau chaude en haut de l'océan vers l'Amérique du Sud. Et là, on a de l'air humide et donc beaucoup de précipitations au Chili. Là, il n'y a pas longtemps, il y a eu des grosses inondations et par contre de la sécheresse en Asie. Mais dans le temps normal, heureusement, c'est l'inverse. Et donc, très
0: El Niño, c'est tous les 3-4 ans, c'est ça?
1: Oui, je crois, je ne sais plus.
0: Et puis, c'est ça. Puis il y a sa petite sœur, la Nini, tout à l'heure. Alors, revenons un peu sur les astronomes et puis les grandes questions que vous vous posez. C'est quoi ces questions? Est-ce que la question il y a l'aspect scientifique, bien évidemment, comprendre les Big Bang. Ce matin, je voyais dans le Figaro, il y avait un article sur les trous noirs qui absorbent les galaxies, qui pourraient même absorber notre galaxie à nous. Ça, c'est de la partie science, mais on parlait tout à l'heure des vies, des possibilités de vie ailleurs et peut-être des autres vies. C'est quoi ce qui vous intéresse le plus, vous, scientifique, alors?
1: Alors, vous, scientifique, ça dépend. Bon, d'abord, moi, je travaille plutôt comme ingénieur, mais si j'essaie de répondre... je réponds de façon un peu personnelle, parce que vous demandez à différents astronomes, ils vous diront
0: des réponses différentes.
1: Je trouve que cette recherche des exoplanètes est un peu un effet de mode qui me dérange un petit peu. Moi, je suis plus intéressé, comme je vous l'ai dit aussi dès le départ, par la physique. Donc, c'est plutôt le côté, justement, les trous noirs, la dynamique des trous noirs, voir si la relativité générale est vraiment valable jusqu'à l'horizon, ce qu'on appelle l'horizon du trou noir, vraiment là où la lumière, où plus rien ne sort. Aussi les constantes physiques. Il y a des constantes physiques qu'on pense être en principe universelles, des rapports entre, je ne me souviens plus exactement, mais les protons et les neutrons ou des choses comme ça, qui sont, on pense, universelles, mais on n'est pas sûr. Et ça, grâce à l'ELT, on va aussi pouvoir aller tester cette physique fondamentale. Et moi, j'avoue que c'est plus ça qui m'amuse.
0: C'est comprendre l'univers, en fait, comment ça fonctionne.
1: Oui, et améliorer la connaissance physique. Qui est quand même une description, encore une fois, de notre monde.
0: Et c'est quoi parce que j'imagine que c'est des projets qui coûtent très très très cher, ces télescopes, c'est quoi les budgets?
1: Alors là, c'est 1,5 milliard d'euros, le LT, complet, avec le matériel et les gens pour le fabriquer. Ouais, ouais. Mais c'est qu'un sixième d'un télescope spatial, le James Webb Telescope, JWST, là, qui est magnifique, qui envoie des images magnifiques, a coûté 6 fois plus cher. Hein, et fait que 6,50 mètres de diamètre, et nous on fait 39. Donc on va pouvoir voir des choses que lui ne pourra pas voir. Et en fait c'est complémentaire. Hein, pour répondre à la question que tout le monde se pose, le spatial et la Terre, c'est tout à fait complémentaire les deux. Mmh.
0: Super. C'est quand même et donc ESO c'est quoi alors c'est un organisme européen
1: Oui, c'est un organisme européen fondé en 62 quand les astronomes européens se sont rendus compte que dans le sud il y avait aucun télescope. Donc ils connaissaient assez bien l'hémisphère nord, mais dans le sud il y a les nuages des Magellan, il y a aussi le centre de la galaxie qu'on voit d'ici mais qui est là-haut et beaucoup plus haut sur l'horizon donc mieux observable et une partie du ciel qu'on voit pas d'ici. Donc ils se sont dit, mais bon, ça coûterait, un pays ne peut pas aller là-bas, donc on va se rejoindre nos efforts. Au départ, il n'y avait que 5 pays, la France, l'Allemagne, la Belgique, je crois, je ne sais plus. Et ça a grandi, ça, c'est vraiment... En fait, je ne veux pas non plus paraître arrogant, mais l'ESO a permis à l'Europe de dépasser les États-Unis, on peut le dire, qui était au début du XXe siècle, pendant, disons, tout le XXe siècle, vraiment dominant, avec les télescopes les plus gros, au point de la recherche, les articles. Et maintenant, c'est l'inverse, c'est l'Europe qui est vraiment à la pointe.
0: Oh bah, c'est pas de l'arrogance, c'est une réalité.
1: Ouais, regardez,
0: regardez nos avions sont bien meilleurs, les Airbus sont bien meilleurs que les Boeing. Alors, juste pour finir, pourquoi l'homme, avec un grand H, continue d'investir autant dans ces projets.
1: Je crois que déjà l'exploration fait partie de notre nature. On a besoin d'explorer. On voit un enfant, il veut
0: aller voir,
1: il va dans la forêt. Donc ça, c'est une première réponse. Mais je pense qu'il y a peut-être plus que ça, quelque chose d'un peu plus fondamental, c'est que ça nous permet d'améliorer notre conscience de notre univers et de nous aussi. Donc pour moi, c'est un... Je vois maintenant l'astronomie, c'est ce qui me motive et c'est ce qui fait que je suis vraiment content d'avoir passé toute ma carrière, finalement, dans ce but-là. C'est quelque chose qui aide l'humanité à mieux comprendre, en tout cas, où on est. Pas forcément pourquoi on est là, mais où on est et qui nous sommes dans l'univers. Et je pense que ça a un effet aussi social, sociologique, sociétal important. C'est-à-dire qu'on se rend compte que notre planète, c'est ce que tous les astronautes aussi disent quand ils rentrent, notre planète était tellement belle, tellement unique, tellement fragile, tellement incroyable de biodiversité, de vie, qu'on ne peut pas se permettre de la gâcher. Et bon, c'est bien en ce moment qu'il y a quand même des crises et des guerres. Crises climatiques qui font que... Voilà, donc je pense que l'astronomie aide aussi à avoir cette vision du haut et qui est bonne pour l'humanité dans son ensemble. Et donc je pense qu'on sent ça aussi quelque part, que l'humanité sent ça, et c'est pour ça qu'on veut aussi continuer à faire ses recherches.
0: Super. Bah écoutez, merci beaucoup Bertrand Kohler, c'était passionnant. Donc je vous souhaite de bonnes conférences, puis je vous souhaite deux conférences, c'est ça, une aujourd'hui vendredi et une demain samedi. Vraiment très très intéressant, vous avez vraiment un très très beau métier. Merci beaucoup pour votre passion, et puis on va faire une dernière pause musicale avec les Pixies, et là c'est Planet of Sound.

0: C'était Planet of Sound de Pixies, vous écoutez toujours RDB et ça y est, notre voyage à travers les étoiles touche à sa fin. Pendant cette heure passée ensemble, on a pu découvrir les coulisses du Festival des Étoiles, rencontrer celles et ceux qui le font vivre et lever un peu le voile sur les mystères de notre univers. Mais le plus beau reste à vivre sur place. Ce week-end, le festival continue avec un programme varié et entièrement gratuit, avec des observations du ciel au télescope, des spectacles, des conférences, des expériences scientifiques, des visites de l'observatoire et surtout de nombreuses rencontres avec des astronomes, des médiateurs et des passionnés qui partageront leur savoir avec grand plaisir. Toute l'équipe vous attend les 14 et 15 août de 17h à minuit ici à Mars en Ardèche. Encore un petit conseil avant de prendre la route, on est à plus de 1000 mètres d'altitude, alors même au mois d'août, pensez à prendre un pull ou bien un plaid dans votre sac parce que les nuits peuvent être assez fraîches. Un immense merci à tous nos invités d'avoir partagé leur passion au micro de l'RDB. Merci à toute l'équipe de l'Observatoire, du CSTSTI de l'Ardèche pour leur accueil. Merci Thierry de nous avoir accompagnés dans ce voyage.
1: Avec grand plaisir, c'était passionnant, des invités très très intéressants. Merci à toi Lina.
0: C'était vraiment un super moment et surtout merci à vous, auditeurs et auditrices, de nous avoir accompagnés tout au long de cette émission. Passez une très belle soirée et à bientôt.

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1: Il est 11h.
2: Bonjour à tous, près de 400 km de bouchons avant 11h ce matin sur les routes du pays en ce week-end de chasse et croisée pour ce 15 août. Eh bien, c'est très difficile dans la vallée du Rhône, sur le pourtour méditerranéen, plusieurs grands axes également, notamment Toulouse, Narbonne, Paris-Nantes, Paris-Bordeaux ou encore Paris-Montpellier. La canicule reste également bien présente. 64 départements sont toujours placés en vigilance orange. Les températures commencent à reculer dans l'ouest, mais elles resteront élevées aujourd'hui encore, avec des maximales généralement comprises entre 30 et 36 degrés. Et dans les Landes, l'incendie s'est réactivé à l'aube. Après une nuit plus calme, près de 1600 hectares ont désormais été parcourus par les flammes. 650 personnes ont été évacuées. Le feu progresse dans un secteur difficile d'accès. Des moyens aériens, dont des canadairs et un hélicoptère australien, ont été demandés en renfort. Un important incendie ravage l'est de la Belgique. Près de 850 hectares ont déjà brûlé depuis vendredi. Le feu s'est rapidement propagé pendant la nuit. Des renforts venus de toute la Belgique et d'Allemagne sont mobilisés. Patrick Bruel, désormais autorisé à quitter de nouveau le territoire français. Le juge d'instruction de Nanterre a levé cette mesure de son contrôle judiciaire. Le chanteur de 67 ans reste mis en examen, notamment pour viol, tentative de viol et agression sexuelle. Le parquet a fait appel de cette décision. Au Liban, 7 personnes ont été tuées, 3 autres blessées dans une frappe israélienne ce matin dans le sud du pays. Une habitation a été détruite. Il s'agit du bilan le plus meurtrier depuis la trêve conclue en juin entre Israël et le Liban. La rentrée des classes, c'est dans quelques semaines. Pourtant, les ventes de fournitures scolaires ont reculé de 5% en juillet par rapport à l'année dernière, Julie Pierret.
3: Oui, une baisse qui concerne la papeterie et les articles d'écriture, même si les volumes restent supérieurs à ceux de 2024. Le recul est encore plus marqué dans les grandes surfaces, principal lieu d'achat des familles. Leur chiffre d'affaires a chuté de 8% en juillet à 116 millions d'euros. Pourtant, les prix moyens ont légèrement diminué de près de 1%, tout circuit confondu. Mais pas question d'en tirer déjà des conclusions pour l'ensemble de la rentrée. Les professionnels rappellent qu'une grande partie des achats se fait au dernier moment. L'allocation de rentrée scolaire comprise cette année entre 426 et 466 euros par enfant selon l'âge sera d'ailleurs versée dès mardi prochain en métropole.
2: Merci Julien, un versement qui pourrait accélérer les achats dans les prochains jours. Et puis en Ligue 2, Saint-Etienne confirme son excellent début de saison. Les Verts ont battu Clermont 3-1 et prennent la tête du classement. Nantes s'est encore incliné 2-1 à Laval. Voilà pour l'actu, bonne journée à tous.
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1: Il est midi.
2: Bonjour à tous, près de 400 km de bouchons avant 11h ce matin sur les routes du pays en ce week-end de chasse et croisée pour ce 15 août. Eh bien, c'est très difficile dans la vallée du Rhône, sur le pourtour méditerranéen, plusieurs grands axes également, notamment Toulouse, Narbonne, Paris-Nantes, Paris-Bordeaux ou encore Paris-Montpellier. La canicule reste également bien présente. 64 départements sont toujours placés en vigilance orange. Les températures commencent à reculer dans l'ouest, mais elles resteront élevées aujourd'hui encore, avec des maximales généralement comprises entre 30 et 36 degrés. Et dans les Landes, l'incendie s'est réactivé à l'aube. Après une nuit plus calme, près de 1600 hectares ont désormais été parcourus par les flammes. 650 personnes ont été évacuées. Le feu progresse dans un secteur difficile d'accès. Des moyens aériens, dont des Canadair et un hélicoptère australien, ont été demandés en renfort. Un important incendie ravage l'est de la Belgique. Près de 850 hectares ont déjà brûlé depuis vendredi. Le feu s'est rapidement propagé pendant la nuit. Des renforts venus de toute la Belgique et d'Allemagne sont mobilisés. Patrick Bruel, désormais autorisé à quitter de nouveau le territoire français. Le juge d'instruction de Nanterre a levé cette mesure de son contrôle judiciaire. Le chanteur de 67 ans reste mis en examen, notamment pour viol, tentative de viol et agression sexuelle. Le parquet a fait appel de cette décision. Au Liban, 7 personnes ont été tuées, 3 autres blessées dans une frappe israélienne ce matin dans le sud du pays. Une habitation a été détruite. Il s'agit du bilan le plus meurtrier depuis la trêve conclue en juin entre Israël et le Liban. La rentrée des classes, c'est dans quelques semaines. Pourtant, les ventes de fournitures scolaires ont reculé de 5% en juillet par rapport à l'année dernière, Julie Pierret.
3: Oui, une baisse qui concerne la papeterie et les articles d'écriture, même si les volumes restent supérieurs à ceux de 2024. Le recul est encore plus marqué dans les grandes surfaces, principal lieu d'achat des familles. Leur chiffre d'affaires a chuté de 8% en juillet à 116 millions d'euros. Pourtant, les prix moyens ont légèrement diminué de près de 1%, tout circuit confondu. Mais pas question d'en tirer déjà des conclusions pour l'ensemble de la rentrée. Les professionnels rappellent qu'une grande partie des achats se fait au dernier moment. L'allocation de rentrée scolaire comprise cette année entre 426 et 466 euros par enfant selon l'âge sera d'ailleurs versée dès mardi prochain en métropole.
2: Merci Julien, un versement qui pourrait accélérer les achats dans les prochains jours. Et puis, en Ligue 2, Saint-Etienne confirme son excellent début de saison. Les Verts ont battu Clermont 3-1 et prennent la tête du classement. Nantes s'est encore incliné 2-1 à Laval. Voilà pour l'actu. Bonne journée à tous.
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6: Demandez le potager. Bienvenue dans notre chronique jardinage. Bonjour tout le monde, bonjour Louise, bonjour Claire.
7: Et bonjour.
8: Bonjour Benoît, bonjour Claire, comment ça va?
7: Ben ça va super bien avec ces beaux jours qui arrivent et ces journées très longues comme ça avec plein de soleil, c'est top.
6: Exactement. D'ailleurs, j'en profite pour passer un petit message. Cette année, pour cet été, il y a le marché des producteurs au Chélard tous les vendredis soirs à partir de 17h30.
8: Exactement.
6: Soirée autour de la production locale, mais aussi festive.
8: Mm-mm.
6: Voilà, ça sera suivi de concerts, de spectacles. Le Chélard va s'ambiancer cet été.
8: Wow, mais le Chélard s'ambiance tous les étés.
6: Oui, mais je crois que de si plus
8: on,
6: en plus. Hein.
8: Si on doute encore de nos capacités à faire des choses, c'est vraiment, on ne s'ennuie pas l'été par ici.
7: Exactement. Avec Gaëlle qui est aux manettes et qui assure une programmation du feu de Dieu.
6: Exactement.
8: Est-ce que tu veux rappeler qui est Claire?
6: Oui, Claire.
8: Qui es-tu?
6: Nous t'avons déjà eu dans des chroniques précédentes. Tu nous amènes ton expertise un peu plus liée au bien-être, à la nutrition, au savoir des plantes, mais un peu le côté caché aussi, les nutriments, leur rôle aussi dans nos organismes.
7: Tout à fait, oui. Bah, c'est ma formation en naturopathie qui m'a permis d'acquérir certaines informations, en tout cas. Et la dernière fois, j'étais venue pour parler de l'histamine, qui était assez intéressante sur l'impact sur notre corps.
6: Exactement.
7: Et donc, voilà, la période des fraises. Donc maintenant, on est sur une autre saison, en tout cas une autre thématique qu'on va partager ensemble aujourd'hui.
6: Oui, exactement. Et d'ailleurs, on se posait la question avec Louise par rapport à notre consommation, justement. Et l'on avait abordé la dernière fois les fameuses graines de chia. Voilà.
8: Oui.
6: Issues apparemment de la sauge.
7: Voilà, alors moi je ne suis pas une experte sur l'aspect botanique en tant que telle, mais effectivement j'ai vu que c'était une salvia hispanica. Donc on est sur une variété de sauge qui est d'origine d'Amérique centrale et qui est une nourriture vraiment millénaire, enfin, qui faisait partie de la base de la consommation des Aztèques et des Mayas. Donc on est sur une graine, on va dire, pluridisciplinaire qui a beaucoup d'intérêt, dont on va parler aujourd'hui en tout cas.
8: Sans parler de la plante, hein. Vraiment juste la
6: graine. Oui, on va plutôt zoomer sur le côté alimentaire. De toute manière, nos chroniques jardin, parfois on fait une petite entorse, mais... Enfin, c'est même pas une entorse, en fait. C'est qu'on va plus loin que le jardin. C'est qu'on, ok, on fait un jardin, mais on fait un jardin pour bien manger, bien s'alimenter. Et donc, parfois, c'est aussi intéressant de savoir ce que l'on peut faire pousser et derrière, savoir comment l'ingurgiter, comment le digérer, d'où notre plante vient aussi, comment elle peut être cultivée parfois aussi ailleurs. Et donc, voilà, c'est pour ça qu'on mobilise Claire aujourd'hui.
7: Tout à fait.
8: Bah, donc, après, à quoi ça ressemble, pardon, la graine de chia?
7: Eh ben, je ne sais pas si vous situez tous une sauge, justement, à quoi ça peut ressembler, mais voilà, c'est plutôt une plante ornementale assez classique. Et en fait, ça va être la petite graine du centre de la fleur. Donc, c'est une petite graine noire, en fait, qui est très lisse, très douce. Je ne sais pas si vous avez déjà vu ça en magasin, mais voilà, c'est une petite graine noire, gris anthracite, assez foncée, qui est très, très petite et qui est très, très lisse, particulièrement.
6: Alors, pour parler... encore plus à nos amateurs de potager, peut-être que la graine serait comparable à une graine de radis ?
7: Oui, exactement.
6: Un peu plus petit quand même.
7: Ouais. Non, franchement, c'est similaire.
6: D'accord, bon voilà, ça permet d'avoir un comparatif
7: ouais,
6: visuel.
7: Oui, effectivement.
8: Ce que je trouve ce qui est intéressant sur la graine de chia, c'est qu'il y a quand même des espèces de petites nervures un peu plus foncées.
7: C'est vrai qu'elle a deux aspects colorés, en fait, quand on la regarde de près, la graine de chia. Elle est particulièrement esthétique et elle va se consommer d'une façon un petit peu particulière. Donc ça, on peut l'évoquer ensemble parce que du coup, quand on n'est pas accoutumé à la graine de chia, c'est un peu particulier. Il faut comprendre un peu comment on l'a consommée, en tout cas pour en tirer tous ses bénéfices. Mm-hmm. Donc est-ce qu'il y en a un de vous deux qui a déjà mangé de la graine de chia?
8: Oui.
6: Bah oui. On est là, on t'attend en fait. On est là pour ça. Des graines de chia, ouais. Mais on voudrait savoir son intérêt, peut-être l'intérêt de ces graines et comment les manger aussi du coup. Est-ce qu'il y a une façon de les manger?
7: Tout à fait. La graine de chia, elle va avoir une particularité, c'est quand on va l'humidifier, il va y avoir une espèce de petite colle légère qui va se constituer autour de la graine en fait. Il y a un petit mucilage, on appelle ça comme ça. Donc ça va faire un aspect un peu gélatineux. Et donc, c'est intéressant, par exemple, si vous utilisez, je ne sais pas moi, une cuillère à soupe de graines de chia dans un liquide, vous la laissez agir un certain nombre, voilà, une petite heure, une petite demi-heure, vous allez avoir un film un peu gélatineux qui va se former. Donc, ça va devenir un peu un aspect comme du pudding. Voilà, ça peut rendre une solution très liquide, ça la transforme en quelque chose d'un peu plus consistant, ça prend un peu la consistance d'un yaourt, pour vous donner un ordre d'idée, quoi. Un yaourt de vache un peu compact ou un yaourt de brebis. Donc en version végétarienne, c'est pas mal parce que c'est une source de calcium. Donc pour des personnes qui digèrent mal le lactose, par exemple, qui ont du mal à accéder aux produits laitiers, bah, la graine de chia peut être relativement intéressante dans son apport en calcium, par exemple.
6: Mais tu l'incorpores dans quoi, du coup? Dans quelle association avec d'autres aliments?
7: Bah, en fait, tu vas souvent lire dans la préparation, tu peux la saupoudrer comme ça sur des salades. Mais foncièrement, pour avoir vraiment son intérêt, que ça commence une espèce de disponibilité plus conséquente pour l'organisme, c'est bien de l'humidifier avant. Alors, je vais vous donner un exemple concret. Par exemple, la veille, tu mets dans un lait végétal, quel qu'il soit, la proportion d'un petit pot de yaourt, donc 10-12 centilitres. Tu mets une à deux cuillères à soupe de graines de chia. Tu mélanges un petit peu, tu laisses toute la nuit au frigo. Et le lendemain, quand tu viens le consommer dans ton petit pot de yaourt, ça aura pris la consistance d'un yaourt. Donc ça peut se manger comme ça, auquel tu peux ajouter des petits fruits, du sucre, enfin ce que tu veux quoi.
6: Et dans la chronique où tu es venu précédemment, tu parlais des fraises. Il me semble que ça va plutôt bien avec un coulis de fraises ou une confiture de fraises.
7: Exactement, ça peut faire un peu une consistance de la panna cotta. Et pour autant, quand tu manges dans la bouche, la graine est tellement lisse que ça ne fait pas un aspect granuleux, quoi. Ça fait vraiment quelque chose d'assez doux, c'est assez agréable. Et l'intérêt de cette graine de chia, c'est qu'en fait, elle va être riche en certains acides gras, notamment les acides gras intéressants comme les oméga-3 et certains oméga-6. Donc, on en parle souvent dans les petits poissons, hein, le maquereau et la sardine, ça revient beaucoup. Mais voilà, la graine de chia, c'est une source conséquente d'oméga-3, mais en version végétale. Donc, ça a cet intérêt-là. Entre autres, il y en a d'autres, mais déjà, ça, c'est pas mal.
8: Moi, j'aime pas trop la manger gélifiée, comme ça, comme tu dis, dans un lait végétal. J'aime pas trop. Du coup, je la saupoudre en salade et quitte à la mettre même parfois dans de la sauce. Salade, en fait, elle va...
7: Trop bien, trop bonne idée.
6: Une vinaigrette, quoi.
8: Ouais.
7: Ouais, tout à fait.
8: Voilà, une sauce un peu plus au yaourt, où du coup, je me sens... Enfin, j'ai pas l'impression que je mange que ça, quoi.
7: Ouais, tout à fait. Non, mais je vois bien l'idée. Après, ce qui est intéressant avec cette graine-là aussi, c'est qu'elle est source de fibres insolubles et solubles. Donc, elle est vachement recommandée dans le cadre de transits qui sont un peu plus difficiles. Mais à l'inverse, si vous avez déjà un transit accéléré, vous avez les intestins un peu sensibles, c'est à consommer avec modération. Parce que ça apporte beaucoup de fibres insolubles, qui sont des fibres qui ne sont pas consommées par les micro-organismes des intestins, mais qui vont du coup inciter au péristaltisme, c'est-à-dire vraiment au mouvement des aliments tout au long de l'intestin. Donc ça favorise le transit, mais voilà, c'est pas très adapté à des intestins qui sont sensibles. Voilà, ça c'est à prendre en compte. Donc c'est plutôt les personnes qui sont en difficulté pour avoir un bon transit, ben ça peut aider. Voilà, moi je vous dis 1 à 2 cuillères à soupe par jour, c'est largement suffisant. Mais ça peut avoir un effet laxatif, donc sur les intestins fragiles, on fait attention.
8: Déjà, une cuillère à soupe, tu la manges pas comme ça, quoi.
7: Tout à fait, mais dans un yaourt, si tu as une consistance yaourt, c'est à peu près une cuillère à soupe, une cuillère ou deux, pour vraiment avoir un effet yaourt, quoi.
6: En écoutant la chronique, j'ai presque l'impression qu'il faudrait qu'on évoque aussi la prochaine chronique avec toi, ça serait autour des lactofermentés, j'ai l'impression.
7: Ouais, bah ça rejoint un peu ça. Alors les lactofermentés, ils apportent pas d'acide gras, enfin pas autant en tout cas que ce type de graines végétales, mais c'est sûr qu'au niveau transit et péristaltisme, on est sur quelque chose d'intéressant. Et ça a aussi un effet pré-probiotique hyper intéressant, les lactofermentés. Mais voilà.
6: L'objet d'une chronique, ouais.
8: Est-ce qu'il y a d'autres graines qui fabriquent justement cette petite gelée autour de la graine, on peut appeler ça comme ça?
7: Oui, la plus semblable serait la graine de lin, que vous connaissez aussi peut-être pour certains auditeurs. Typiquement, c'est la graine qui se rapproche le plus de la graine de chia, dans le sens que quand on l'humidifie, il y a un petit film comme ça, un mucilage qui se forme autour et qui va permettre d'avoir cet effet comme ça, assez doux par rapport à une graine brute un peu difficile à manger. Mais là, ça va lui apporter de la douceur, de la rondeur et permettre de l'absorber plus facilement. Voilà un exemple de graines similaires.
8: Ah, super.
6: Merci pour toutes ces précisions.
8: Je ne sais pas si tu auras la réponse à cette question, mais on ne peut pas la cultiver dans nos jardins et dans nos potagers, la sauge hispanica.
6: Alors, on a beaucoup de variétés de courges que l'on...
8: Sauge.
6: De sauge, pardon. Je suis déjà je suis toujours peut-être sur les associations de plantes aussi, on avait évoqué la courge. Si, de toute manière, on a plein de variétés de sauge qui s'adaptent à notre territoire. En plus, tu m'as évoqué la sauge hispanica. C'est une sauge qu'on cultive en ornement. Donc, je voudrais quand même voir si le cultivar correspond bien après pour avoir la bonne graine. Parce que c'est sûr qu'on arrive à avoir de la graine. Hein. La graine de sauge, j'en obtiens régulièrement. Mais est-ce que ça serait une graine que l'on peut manger, on va dire, et transformer indirectement? Ouais, ça reste un peu à étudier pour moi, ça.
7: À voir après en termes de quantité. Après, je voulais préciser aussi que c'est une graine qui est intéressante en termes de pourcentage de protéines. En gros, c'est un aliment très complet. Voilà, moi, je suis à fond pour la diversification des aliments. Et voilà, ça peut être une corde à notre arc de plus, de tester la graine de chia de façon ponctuelle. Mais c'est quelque chose qui est intéressant à tester pour être plutôt sur du végétal que de l'animal. C'est toujours complémentaire l'un et l'autre. Et c'est un aliment, comme la graine de chia, qui est vraiment complet sur tout son aspect acide gras, protéines, glucides.
6: Très bien. Comme tu l'as évoqué, j'ai dit d'alternatives. Et puis parfois, fonction de notre corps, de notre santé... ces légumes ou ces aliments, en tout cas, ne correspondent pas forcément à nos besoins aussi. Donc on évoque les graines de chia, mais l'idée, ce n'est pas de vous en faire consommer. Il faut aussi être conscient de son organisme, de comment on réagit à certains aliments. On l'évoquait d'ailleurs dans d'autres cas de figure aussi. Mais ça nous amène un peu de recul sur toutes ces nouveautés, si on peut dire, qui ont tendance parfois à être évoquées dans les médias ou dans l'actualité, et qui ont parfois le vent en poupe, et de prendre un peu de recul sereinement sur ce qui est bien mangé finalement, au sein de notre quotidien.
7: Tout à fait.
6: Merci beaucoup.
7: Puis à une prochaine fois. Avec plaisir. Merci à tous les deux.
6: Allez, au revoir tout le monde.
7: À bientôt.
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0: Bonjour à tous, alors quelle sera l'humeur des astres en ce jour férié ?
1: Bélier, bonne nouvelle, après un passage à vide, eh bien le doute laisse la place à la conviction.
0: Taureau, vous faites de grands projets avec votre partenaire, la journée se place sous le signe de la complicité.
1: Gémeaux, vous serez extrêmement efficace dans vos rapports avec les autres, car vous comprendrez leur motivation, tant dans la vie professionnelle que privée.
0: Cancer, vous bénéficiez d'un regain d'énergie pour faire face aux imprévus.
1: Lion, aujourd'hui, vous serez diablement efficace grâce à votre possibilité d'aborder une multitude de sujets avec plus de compétences que quiconque.
0: Vierge, vous broyez du noir face à une situation qui vous contrarie. Résultat, vous ne serez pas d'une compagnie des plus agréables aujourd'hui. Dommage.
1: Balance, votre excellente mémoire sera un atout dans votre profession.
0: Scorpion, vous êtes placé sous une très bonne période. Votre ambition et votre motivation seront au top.
1: Sagittaire, vous aurez beaucoup d'énergie à revendre. Alors servez-vous-en à des fins constructives.
0: Capricorne, profitez donc de l'accalmie planétaire pour faire le vide et vous ressourcer auprès de ceux que vous aimez.
1: Verseau, optimiste, vous savez que les pires situations finissent toujours par se redresser. Eh bien, ce sera le cas aujourd'hui.
0: Enfin, Poisson, vous endosserez à la perfection le rôle de meneur et vos bonnes idées trouveront des échos favorables. Bonne journée à tous, à demain. Demain, nous fêterons Armel.
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1: Il est 13h.
2: Bonjour à tous. Plus de 700 km de bouchons cumulés enregistrés à la mi-journée dans le pays en ce week-end de chassé-croisée pour ce 15 août. Eh bien, c'est très difficile dans la vallée du Rhône, sur le pourtour méditerranéen, plusieurs grands axes également, notamment Toulouse, Narbonne, Paris-Nantes, Paris-Bordeaux ou encore Paris-Montpellier. La canicule reste également bien présente. 64 départements sont toujours placés en vigilance orange. Les températures commencent à reculer dans l'ouest, mais elles resteront élevées aujourd'hui encore, avec des maximales généralement comprises entre 30 et 36 degrés. Et dans les Landes, l'incendie s'est réactivé à l'aube. Après une nuit plus calme, près de 1600 hectares ont désormais été parcourus par les flammes. 650 personnes ont été évacuées. Le feu progresse dans un secteur difficile d'accès. Des moyens aériens, dont des Canadair et un hélicoptère australien, ont été demandés en renfort. Un important incendie ravage l'est de la Belgique. Près de 850 hectares ont déjà brûlé depuis vendredi. Le feu s'est rapidement propagé pendant la nuit. Des renforts venus de toute la Belgique et d'Allemagne sont mobilisés. Patrick Bruel, désormais autorisé à quitter de nouveau le territoire français. Le juge d'instruction de Nanterre a levé cette mesure de son contrôle judiciaire. Le chanteur de 67 ans reste mis en examen, notamment pour viol, tentative de viol et agression sexuelle. Le parquet a fait appel de cette décision. Au Liban, 7 personnes ont été tuées, 3 autres blessées dans une frappe israélienne ce matin dans le sud du pays. Une habitation a été détruite. Il s'agit du bilan le plus meurtrier depuis la trêve conclue en juin entre Israël et le Liban. La rentrée des classes, c'est dans quelques semaines. Pourtant, les ventes de fournitures scolaires ont reculé de 5% en juillet par rapport à l'année dernière, Julie Pirret.
3: Oui, une baisse qui concerne la papeterie et les articles d'écriture, même si les volumes restent supérieurs à ceux de 2024. Le recul est encore plus marqué dans les grandes surfaces, principal lieu d'achat des familles. Leur chiffre d'affaires a chuté de 8% en juillet à 116 millions d'euros. Pourtant, les prix moyens ont légèrement diminué de près de 1%, tout circuit confondu. Mais pas question d'en tirer déjà des conclusion pour l'ensemble de la rentrée. Les professionnels rappellent qu'une grande partie des achats se fait au dernier moment. L'allocation de rentrée scolaire, comprise cette année entre 426 et 466 euros par enfant selon l'âge, sera d'ailleurs versée dès mardi prochain en métropole.
2: Merci Julien, un versement qui pourrait accélérer les achats dans les prochains jours. Et puis, en Ligue 2, Saint-Etienne confirme son excellent début de saison. Les Verts ont battu Clermont 3-1 et prennent la tête du classement. Nantes s'est encore incliné 2-1 à Laval. Voilà pour l'actu. Bonne journée à tous. 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
1: Il est 14h.
2: Bonjour à tous. Plus de 700 km de bouchons cumulés enregistrés à la mi-journée dans le pays en ce week-end de chassé croisé pour ce 15 août. Eh bien, c'est très difficile dans la vallée du Rhône, sur le pourtour méditerranéen. Plusieurs grands axes également, notamment Toulouse, Narbonne, Paris-Nantes, Paris-Bordeaux ou encore Paris-Montpellier. La canicule reste également bien présente. 64 départements sont toujours placés en vigilance orange. Les températures commencent à reculer dans l'ouest, mais elles resteront élevées aujourd'hui encore, avec des maximales généralement comprises entre 30 et 36 degrés. Et dans les Landes, l'incendie s'est réactivé à l'aube. Après une nuit plus calme, près de 1600 hectares ont désormais été parcourus par les flammes. 650 personnes ont été évacuées. Le feu progresse dans un secteur difficile d'accès. Des moyens aériens, dont des Canadair et un hélicoptère australien, ont été demandés en renfort. Un important incendie ravage l'est de la Belgique. Près de 850 hectares ont déjà brûlé depuis vendredi. Le feu s'est rapidement propagé pendant la nuit. Des renforts venus de toute la Belgique et d'Allemagne sont mobilisés. Patrick Bruel, désormais autorisé à quitter de nouveau le territoire français. Le juge d'instruction de Nanterre a levé cette mesure de son contrôle judiciaire. Le chanteur de 67 ans reste mis en examen, notamment pour viol, tentative de viol et agression sexuelle. Le parquet a fait appel de cette décision. Au Liban, 7 personnes ont été tuées, 3 autres blessées dans une frappe israélienne ce matin dans le sud du pays. Une habitation a été détruite. Il s'agit du bilan le plus meurtrier depuis la trêve conclue en juin entre Israël et le Liban. La rentrée des classes, c'est dans quelques semaines. Pourtant, les ventes de fournitures scolaires ont reculé de 5% en juillet par rapport à l'année dernière, Julie Pierret.
3: Oui, une baisse qui concerne la papeterie et les articles d'écriture, même si les volumes restent supérieurs à ceux de 2024. Le recul est encore plus marqué dans les grandes surfaces, principal lieu d'achat des familles. Leur chiffre d'affaires a chuté de 8% en juillet à 116 millions d'euros. Pourtant, les prix moyens ont légèrement diminué de près de 1%, tout circuit confondu. Mais pas question d'en tirer déjà des conclusion pour l'ensemble de la rentrée. Les professionnels rappellent qu'une grande partie des achats se fait au dernier moment. L'allocation de rentrée scolaire, comprise cette année entre 426 et 466 euros par enfant selon l'âge, sera d'ailleurs versée dès mardi prochain en métropole.
2: Merci Julien, un versement qui pourrait accélérer les achats dans les prochains jours. Et puis, en Ligue 2, Saint-Etienne confirme son excellent début de saison. Les Verts ont battu Clermont 3-1 et prennent la tête du classement. Nantes s'est encore incliné 2-1 à Laval. Voilà pour l'actu. Bonne journée à tous. 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
1: Il est 15h.
2: Bonjour à tous. Plus de 700 km de bouchons cumulés enregistrés à la mi-journée dans le pays en ce week-end de chassé-croisé pour ce 15 août. Eh bien, c'est très difficile dans la vallée du Rhône, sur le pourtour méditerranéen, plusieurs grands axes également, notamment Toulouse, Narbonne, Paris-Nantes, Paris-Bordeaux ou encore Paris-Montpellier. La canicule reste également bien présente. 64 départements sont toujours placés en vigilance orange. Les températures commencent à reculer dans l'ouest, mais elles resteront élevées aujourd'hui encore, avec des maximales généralement comprises entre 30 et 36 degrés. Et dans les Landes, l'incendie s'est réactivé à l'aube. Après une nuit plus calme, près de 1600 hectares ont désormais été parcourus par les flammes. 650 personnes ont été évacuées. Le feu progresse dans un secteur difficile d'accès. Des moyens aériens, dont des canadairs et un hélicoptère australien, ont été demandés en renfort. Un important incendie ravage l'est de la Belgique. Près de 850 hectares ont déjà brûlé depuis vendredi. Le feu s'est rapidement propagé pendant la nuit. Des renforts venus de toute la Belgique et d'Allemagne sont mobilisés. Patrick Bruel, désormais autorisé à quitter de nouveau le territoire français. Le juge d'instruction de Nanterre a levé cette mesure de son contrôle judiciaire. Le chanteur de 67 ans reste mis en examen, notamment pour viol, tentative de viol et agression sexuelle. Le parquet a fait appel de cette décision. Au Liban, 7 personnes ont été tuées, 3 autres blessées dans une frappe israélienne ce matin dans le sud du pays. Une habitation a été détruite. Il s'agit du bilan le plus meurtrier depuis la trêve conclue en juin entre Israël et le Liban. La rentrée des classes, c'est dans quelques semaines. Pourtant, les ventes de fournitures scolaires ont reculé de 5% en juillet par rapport à l'année dernière, Julie Pierret.
3: Oui, une baisse qui concerne la papeterie et les articles d'écriture, même si les volumes restent supérieurs à ceux de 2024. Le recul est encore plus marqué dans les grandes surfaces, principal lieu d'achat des familles. Leur chiffre d'affaires a chuté de 8% en juillet à 116 millions d'euros. Pourtant, les prix moyens ont légèrement diminué de près de 1%, tout circuit confondu. Mais pas question d'en tirer déjà des conclusion pour l'ensemble de la rentrée. Les professionnels rappellent qu'une grande partie des achats se fait au dernier moment. L'allocation de rentrée scolaire, comprise cette année entre 426 et 466 euros par enfant selon l'âge, sera d'ailleurs versée dès mardi prochain en métropole.
2: Merci Julien. Un versement qui pourrait accélérer les achats dans les prochains jours. Et puis, en Ligue 2, Saint-Etienne confirme son excellent début de saison. Les Verts ont battu Clermont 3-1 et prennent la tête du classement. Nantes s'est encore incliné 2-1 à Laval. Voilà pour l'actu. Bonne journée à tous. 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

Bonjour et bienvenue dans votre chronique Le bonheur, c'est pas donné, ça s'apprend. Une chronique autour de la psychologie positive, cette science du bonheur qui étudie comment fonctionnent les gens qui vont bien, les gens résilients, ceux pour qui on a l'impression que tout réussit bien dans la vie, afin d'en tirer des leçons et des outils pour tout un chacun d'entre nous. Oui, je suis Pascale Baligan, thérapeute, conférencière, animatrice d'ateliers de psychologie positive et chargée de projets en santé mentale et en compétences psychosociales à l'IREPS, l'instance régionale d'éducation et de promotion de la santé. Je suis heureuse de vous retrouver sur RDB tous les premiers lundis du mois à 13h après le Flash Info, ainsi que les vendredis à 13h également dans l'émission Le Vent se lève avec Laura. Cette chronique, Le bonheur, c'est pas donné, ça s'apprend, traite de notre santé mentale au sens large et plus précisément de la psychologie positive en abordant à chaque fois une thématique différente qui puisse nous aider à trouver en nous et autour de nous plus de bonheur et de ressources pour faire face à l'adversité inhérente à la vie humaine. Aujourd'hui, nous allons aborder la thématique de l'optimisme. L'optimisme, une force de caractère, une qualité personnelle bien utile pour apporter plus de bonheur dans sa vie. En effet, les concepts d'optimisme et de pessimisme décrivent la manière dont nous anticipons le futur, autrement dit le type de scénario que nous avons tendance à imaginer. L'optimisme est une attitude mentale qui consiste à voir et à anticiper les situations sous un jour favorable ou positif. Cette perspective optimiste se manifeste par une croyance en la possibilité que les événements se déroulent de manière favorable, que les circonstances peuvent s'améliorer ou que les problèmes peuvent être surmontés. L'optimisme, c'est une manière de voir la vie ou une situation avec confiance et espoir, même face aux défis ou aux obstacles. Les individus optimistes ont tendance à anticiper des résultats positifs et à chercher des aspects positifs dans les situations qu'ils vivent, ce qui peut les aider à surmonter les difficultés et à persévérer dans leurs efforts. Les personnes qu'on peut qualifier d'optimistes tendent souvent à avoir une attitude positive envers la vie, à être plus résilientes face aux adversités et à adopter une approche proactive, à se bouger pour atteindre leurs objectifs. L'optimisme est donc une attitude ou une perspective qui valorise la croyance en un avenir meilleur, la possibilité de changements positifs et la capacité individuelle à influencer les résultats et l'avenir de manière positive. Les personnes optimistes sont souvent perçues comme étant plus résilientes face aux épreuves, plus motivées pour atteindre leurs objectifs, plus ouvertes aux opportunités et aux expériences positives, et elles sont donc généralement plus heureuse et profite pleinement de la vie. L'optimisme peut être considéré comme le contraire du pessimisme. Alors que le pessimisme se concentre sur les aspects négatifs, anticipe les échecs ou les difficultés et peut entraîner des sentiments d'apathie ou de découragement, l'optimisme, au contraire, encourage à voir les opportunités, à croire en ses capacités et à maintenir un esprit ouvert face aux défis. La catégorie optimisme-pessimisme est binaire. Dans la réalité, ces concepts sont plutôt à considérer comme un continuum avec différents degrés d'optimisme ou de pessimisme pour chacun d'entre nous. On est tous plus ou moins optimistes ou pessimistes en fonction de notre personnalité et des circonstances que l'on rencontre. Cependant, il est essentiel de noter que l'optimisme ne consiste pas simplement à ignorer les réalités difficiles ou à être naïf. Au contraire, un optimiste peut reconnaître les défis, les difficultés, tout en conservant une vision positive et constructive pour l'avenir, en ayant envie de faire bouger les choses et d'être actif pour cela. Il s'agit souvent de reconnaître ces défis, les dangers, les difficultés, tout en croyant en sa capacité à les surmonter ou à en tirer de leçons positives. Des études ont montré que l'optimisme peut avoir des avantages pour la santé mentale et pour la santé physique. Les personnes optimistes ont souvent un meilleur bien-être général, une meilleure qualité de vie et des relations sociales plus heureuses. On peut considérer qu'il y a trois grandes catégories de bénéfices à l'optimisme. La première catégorie, ce serait les bénéfices sur le bien-être, le fonctionnement psychologique et sur la santé mentale.
En effet, les recherches montrent que les personnes optimistes sont statistiquement plus heureuses que la moyenne des humains, ressentent plus d'émotions agréables, moins de stress, moins de symptômes dépressifs et plus de satisfaction conjugale. La deuxième grande catégorie de bénéfices que confère l'optimisme, c'est sur la performance et sur la persévérance. En effet, les personnes optimistes recourent davantage à des stratégies actives face à des difficultés. Elles persistent plus, elles ont de meilleures capacités de résilience et de rebond face à un échec. De nombreuses études montrent que les optimistes présentent de meilleures performances professionnelles, scolaires, sportives et même politiques. Et enfin, la troisième catégorie de bénéfices de l'optimisme porte sur la santé physique. En effet, l'optimisme est associé à une meilleure régulation du système immunitaire et à une diminution de l'inflammation. Tous ces facteurs qui peuvent contribuer à une meilleure santé et à une plus grande longévité. D'autre part, les personnes optimistes sont de manière générale plus enclines à adopter des comportements sains, tels que faire de l'exercice régulièrement, avoir une alimentation équilibrée et éviter des comportements à risque, comme le tabagisme ou la consommation excessive d'alcool, ce qui influe positivement sur leur santé physique. D'autre part, l'influence de l'optimisme sur la longévité est un sujet de recherche intéressant qui a suscité l'intérêt de nombreux chercheurs en psychologie de la santé et en médecine. Plusieurs études ont examiné la relation entre l'optimisme et la santé physique ainsi que la longévité. Certaines ont montré que les personnes les plus optimistes pouvaient vivre jusqu'à 7 ans de plus que les autres et non seulement elles avaient une vie plus longue, mais également une vie en meilleure santé et plus heureuse. Alors, ça donne envie d'être optimiste. Alors penchons-nous un peu sur les mécanismes d'action de l'optimisme. Tous ces bénéfices dont nous venons de parler n'apparaissent pas de manière magique ou divine. Ce n'est pas parce qu'on pense positif que l'univers nous amène magiquement des résultats positifs. La science a identifié des mécanismes comportementaux qui expliquent les bénéfices de l'optimisme. Par exemple, si on pense qu'un but est accessible, on a une pensée positive, donc optimiste, on va persévérer davantage. Alors que si on s'attend à échouer ou à ne pas atteindre un objectif, qu'on est plutôt pessimiste, la réponse est souvent l'abandon ou l'évitement. Personne n'aime dépenser de l'énergie inutilement vers un but jugé inaccessible. Martin Seligman, le fondateur de la psychologie positive dont nous avons déjà parlé dans une précédente chronique, définit le succès de la manière suivante. Le succès, c'est du talent, plus de la motivation, plus de la persévérance. Et l'optimisme est un levier majeur de persévérance. Face aux obstacles, après plusieurs échecs, le fait de continuer à s'attendre à une issue positive augmente les chances de voir la personne persévérer. Pour l'anecdote, Martin Seligman s'est amusé à réaliser des études prédictives dans le domaine sportif, des sortes de paris sportifs, en fonction de l'optimisme ou du pessimisme des joueurs. Après un échec, les équipes de sportifs optimistes arrivaient mieux à rebondir au match suivant que les équipes pessimistes. Alors, en psychologie positive, on parle d'optimisme adaptatif. En effet, il y a des contextes dans lesquels l'optimisme est utile et d'autres contextes dans lesquels il peut se révéler contre-productif. Par exemple, boire avant de conduire tout en s'attendant à ne pas avoir d'accident, c'est un optimisme problématique. Ou encore dans les addictions aux jeux de hasard, penser qu'on va se refaire à la prochaine partie n'est pas du tout bon non plus. Le pessimisme est donc à privilégier lorsque les conséquences peuvent être graves, accidents, morts, divorces, grosses pertes financières par exemple, alors que l'optimisme est bien plus adapté quand les conséquences sont faibles et que le comportement le plus utile est d'agir et de persévérer. Par exemple, si vous êtes en charge de la sécurité d'une centrale nucléaire, appliquer l'optimisme à ce poste-là ne sera peut-être pas la meilleure idée. À l'inverse, pour un commercial téléphonique, être optimiste est un trait particulièrement adaptatif, car faisant face à un taux de rejet élevé, rester confiant dans le fait de trouver un futur client intéressé lors du prochain appel va permettre de persister et d'obtenir de meilleurs résultats. On peut résumer cela de cette manière. Si je n'ai pas grand-chose à perdre et beaucoup à gagner à agir et à persévérer, alors autant y croire et le faire. Voici donc, selon les recherches en psychologie positive, les trois caractéristiques d'un bon optimisme adaptatif. D'abord, un optimisme flexible,
c'est-à-dire savoir cultiver son optimisme dans les situations utiles et savoir le modérer lorsque des conséquences importantes sont à évaluer sérieusement. Ensuite, un optimisme actif au service de l'action adéquate, c'est-à-dire qu'un optimisme magique dans lequel l'individu s'attend à avoir des issues favorables de manière passive n'est pas bénéfique. Il vaut mieux privilégier un optimisme actif basé sur des efforts, sur l'action dans une direction qui sert les valeurs et les objectifs de l'individu. Et enfin, un optimisme qui s'appuie sur les leçons tirées du passé. Plus on a de l'expérience dans un domaine, plus notre simulation du futur devrait être fiable. L'idée est de prendre en compte les retours de la réalité, les expériences, pour ajuster son estimation et son anticipation. Enfin, pour terminer cette chronique autour de l'optimisme, j'aimerais aborder avec vous ce qu'on appelle la théorie de l'attribution. C'est une théorie psychologique qui cherche à comprendre comment les individus expliquent les événements de leur vie. On voit bien le lien avec l'optimisme. Cette théorie de l'attribution propose trois dimensions à étudier. Ce qu'on appelle le locus de contrôle, c'est-à-dire comment la personne se sent responsable de la situation. On qualifie ce locus de contrôle d'interne lorsque les personnes ont tendance à attribuer leurs succès ou leurs échecs à leurs propres actions, leurs propres compétences ou à leurs choix personnels. Et on qualifie ce locus de contrôle d'externe quand les individus ont tendance à attribuer les événements à des facteurs extérieurs à eux-mêmes, tels que la chance, le hasard ou des forces extérieures sur lesquelles ils n'ont pas de contrôle. Une personne optimiste aura plutôt tendance à attribuer ses succès à des facteurs internes, à se dire « c'est grâce à moi, à mes compétences, à mes qualités si j'ai réussi » et à attribuer ses échecs à des facteurs externes. « C'est pas de ma faute si j'y arrive pas, c'est le contexte qui n'était pas propice, c'est le prof qui n'a rien compris, c'est mon patron qui a un mauvais caractère, etc. » Un autre aspect qui est étudié dans cette théorie de l'attribution, c'est la stabilité. Si un individu attribue un événement à des causes stables, il pense que les circonstances qui ont conduit à cet événement ne changent pas avec le temps. Si les causes sont considérées comme instables, l'individu croit que les circonstances peuvent changer. Une personne optimiste aura donc plutôt tendance à attribuer ses succès à des facteurs stables et se dira par exemple « je réussis généralement bien dans ce domaine, j'ai toutes mes chances d'y arriver et mes réussites sont plutôt stables et durables ». Alors qu'une personne pessimiste va plutôt considérer que les succès sont des exceptions dans sa vie, qu'elle a réussi parce que les conditions étaient particulièrement favorables, mais pas du tout habituelles, et que d'ordinaire, en temps normal, elle ne réussirait pas. Et enfin, le dernier aspect qui est étudié dans cette théorie d'attribution, c'est la globalité. Si une personne attribue un événement à des causes globales, elle pense que l'événement a des implications générales pour de nombreux aspects de sa vie. Et si les causes sont considérées comme spécifiques, l'individu pense que l'événement est limité à un domaine particulier de sa vie. Dans le cas d'un optimiste, il sera plutôt convaincu d'avoir globalement de la chance dans la vie, que globalement il réussit bien, que la vie le porte et que d'une manière générale, il peut avoir confiance en ses capacités, en la vie et dans les gens qui l'entourent. Alors qu'une personne pessimiste, si elle remporte un succès, aura plutôt tendance à se dire « Ah oui, mais c'est une exception, de manière globale dans la vie, je n'y arrive pas ». On voit donc que globalement, une personne optimiste aura tendance à attribuer ses succès à des facteurs internes, stables et globaux. Autrement dit, par exemple, un élève optimiste pourra se dire « j'ai bien réussi cet interro, c'est grâce à moi parce que j'ai bien révisé, j'ai bien travaillé ». Donc, des facteurs internes. Mais aussi, « j'ai réussi cet interro en maths et je vais réussir les suivantes, c'est normal que j'ai réussi, j'y arrive bien d'habitude, je suis confiant aussi pour le bac par exemple ». Donc une certaine stabilité dans sa manière positive de se projeter dans ses résultats. Et enfin, un aspect plus global, cet élève optimiste se dirait par exemple « Non seulement j'ai réussi bien en maths, mais aussi dans les autres matières scolaires, mais aussi également dans les autres disciplines de loisirs qui sont importantes dans ma vie. Et en plus, j'ai plein de copains et vraiment je suis quelqu'un de bien qui apporte de la joie aux autres et autour de moi. » Par contre, ce même élève optimiste attribuera plutôt ses échecs à des facteurs externes instable et spécifique. Face à une mauvaise note à une interro en maths, pour reprendre le même exemple, cet élève optimiste se dira que le résultat est lié à des facteurs externes. Le prof est assez injuste dans sa correction, c'est pas seulement de ma faute. Et à des facteurs instables. Bon ok, j'ai raté cette interro-là, mais ça veut pas dire que je raterai les suivantes, et c'est quand même pas toujours comme ça. Et enfin, à des facteurs spécifiques. Bon d'accord, je suis pas bon en maths,
Mais quand même, tout le reste de ma vie me réussit bien. Je suis bon en sport, j'ai des amis autour de moi, une famille qui me soutient. Je suis quand même quelqu'un de bien. Donc on voit bien comment l'optimisme permet d'avoir un rapport à la vie plus positif et contribue à plus de résilience face aux difficultés, ce qui permet globalement d'attirer plus de succès et de renforcer encore l'optimisme. On avait bien raison d'y croire. Voilà toutes ces raisons qui permettent de démontrer que les optimistes sont plus heureux dans la vie et que c'est un cercle vertueux, l'optimisme entraînant plus de bien-être au quotidien et plus d'envie d'être optimiste pour l'avenir. Je vous propose donc d'essayer, dans les jours qui viennent, de mettre un peu plus d'optimisme dans votre vie, tranquillement et du mieux que vous pouvez. On se retrouve, si le cœur vous en dit, pour une prochaine chronique. Le bonheur, c'est pas donné, ça s'apprend. Le lundi 4 mars, comme tous les premiers lundis du mois, sur RDB, à 13h. Nous aborderons l'intérêt et l'importance pour notre santé de rire et de sourire. Enfin, si vous souhaitez me faire un commentaire, une remarque, une question, ou me proposer de creuser une thématique particulière de psychologie positive pour une prochaine chronique, n'hésitez pas à me contacter par téléphone ou par SMS au 07 68 38 81 07. Et si vous êtes intéressé pour trouver en vous et autour de vous des outils pour aller bien, pour être plus heureux, sachez que je propose ce jeudi 8 février à 18h30 et samedi 17 février à 9h30 à la mairie de Vernon-en-Vivarais des ateliers d'initiation à la psychologie positive en petits groupes. Ce sont des ateliers à prix libre où chacun donne ce qu'il peut en fonction de ses moyens financiers pour que l'argent ne soit un frein pour personne. Oui, on a tous droit au bonheur. N'hésitez donc pas à me téléphoner ou m'envoyer un texto pour avoir plus de renseignements au 07 68 38 81 07. Ces ateliers de psychologie positive sont ouverts à tous. Je vous redis les dates, jeudi 8 février à 18h30 et samedi 17 février à 9h30, salle des associations, au deuxième étage de la mairie de Vernon-en-Vivarais. Vous y êtes les bienvenus. Je vous remercie de votre écoute. Du fond du cœur, je vous souhaite tout le meilleur. Et n'oubliez pas que dans la vie, on fait ce qu'on peut, du mieux qu'on peut. Et c'est pareil pour tout le monde. Belle journée !

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1: Il est 16h.
2: Bonjour à tous. 350 km cumulés de bouchons mis à jour de bison futé juste avant 16h. Ça reste un trafic assez difficile sur les routes de l'Hexagone en ce 15 août. Les difficultés se concentrent sur l'A10 en Gironde, mais aussi sur l'A7 dans la vallée du Rhône ou encore l'A9 entre l'Espagne et Orange. Demain, ça ira mieux. Ça va rester chargé principalement dans le quart sud-est selon Bison Futé. Une enquête a été ouverte après le piratage de la plateforme des impôts. Près de 678 000 comptes sont concernés. Les investigations ont été confiées à l'Office anti-cybercriminalité. L'administration fiscale doit commencer à prévenir les usagers touchés à partir de lundi. Un adolescent de 17 ans gravement blessé par balle la nuit dernière à Villeurbanne, près de Lyon. Son pronostic vital est engagé. Deux suspects qui circulaient à trottinette ont pris la fuite après les tirs. Une enquête pour tentative de meurtre en bande organisée a été ouverte. Un séisme de magnitude 5 a secoué la région de Grenade, dans le sud de l'Espagne, la nuit dernière. L'épicentre était situé à une dizaine de kilomètres de la ville. Aucun blessé ni dégâts structurels graves n'est signalé, mais plusieurs bâtiments ont été endommagés. Les pompiers ont reçu 300 appels et effectué 85 interventions. Nouvelle médaille pour la France au championnat d'Europe d'athlétisme. Aurélien Quignon décroche le bronze sur le marathon marche à Birmingham en 2h59. C'est la première médaille internationale du Français de 33 ans, la 7e pour les Bleus dans ces championnats. C'est une première historique pour une Française dans l'espace. Sophie Adenau va sortir de la Station spatiale internationale mardi. L'astronaute l'a confirmé après l'annonce de la NASA, Julie Pierret.
1: Oui, elle évoluera à l'extérieur de l'ISS avec son collègue américain pendant environ 6h30. Leur mission, remplacer une antenne installée sur la poutre principale de la station. Un équipement essentiel puisqu'il permet les transmissions à haut débit entre l'ISS et la Terre. Les deux astronautes porteront les imposants scaphandres de la NASA spécialement conçue pour les sorties extravéhiculaires. À 44 ans, Sophie Adenau était déjà devenue en février la deuxième Française à aller dans l'espace après Claudie Aigneret. Elle va désormais franchir une nouvelle étape en devenant la première Française cette fois-ci à effectuer une sortie dans le vide spatial et l'expérience pourrait rapidement se répéter. Une autre sortie est programmée le 25 août. Sophie Adenau pourrait également faire partie de l'équipage.
2: Merci beaucoup Julie Pierret, à suivre donc mardi, voilà pour l'essentiel de l'actualité. Excellente fin de journée à tous.
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2: 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Rando croquis au Chélard, samedi 22 août. 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
1: Il est 17h.
2: Bonsoir à tous. Une aide exceptionnelle entre en vigueur aujourd'hui pour les petites et moyennes entreprises touchées par les incendies dans le Var, les Landes et la Gironde. Elle concerne les boîtes de moins de 250 salariés situées dans les zones évacuées ou confinées. L'État et l'UNEDIC prendront en charge l'intégralité du coût de l'activité partielle pour la période entre le 20 juillet et le 30 août. Trois artificiers ont été blessés ce matin à Gruissan dans l'Aude lors des préparatifs du feu d'artifice du 15 août. Deux explosions successives se sont produites, d'abord dans le camion qui contenait les artifices, puis à l'extérieur. Une femme de 41 ans a été gravement blessée à l'avant-bras. Le feu d'artifice prévu ce soir sur le port a été annulé. À Villeurbanne, près de Lyon, un ado de 17 ans a été gravement blessé et par balle la nuit dernière. Son pronostic vital est engagé. Les deux suspects qui circulaient à trottinette ont pris la fuite. Une enquête pour tentative de meurtre en bande organisée a été ouverte. Une enquête ouverte également après le piratage de la plateforme des impôts. Près de 678 000 comptes ont été touchés. Les investigations sont confiées à l'Office anti-cybercriminalité. Les usagers concernés doivent commencer à être prévenus par l'administration fiscale dès lundi. Trois pétroliers de la compagnie publique émirati ADNOC ont été attaqués en 24 heures alors qu'ils tentaient de franchir le détroit d'Ormuz. Deux navires ont été visés jeudi soir, un troisième hier soir. Aucune victime ni aucun dégât n'a été signalé. Les Émirats arabes unis attribuent ces attaques à l'Iran qui maintient le détroit verrouillé depuis le début de la guerre au Moyen-Orient. La terre a tremblé dans le sud de l'Espagne. Un séisme de magnitude 5 a été enregistré la nuit dernière près de Grenade, avec un épicentre situé à une dizaine de kilomètres de la ville. Aucun blessé ni dégâts structurels majeurs, mais plusieurs bâtiments ont été endommagés. Les pompiers ont reçu environ 300 appels et mené 85 interventions. Une nouvelle médaille française au championnat d'Europe d'athlétisme. Aurélien Quignon décroche le bronze sur le marathon marche à Birmingham en 2h59. À 33 ans, il obtient sa première médaille internationale. Il offre à la France une 7e médaille dans ses championnats. Et puis en Belgique, un étudiant de 18 ans employé sur un chantier pour l'été a découvert des pièces, des pépites et des lingots d'or cachés dans un mur. Une valeur estimée à 9 millions d'euros. Le trésor a été remis aux autorités qui cherchent désormais à déterminer son origine et son propriétaire. C'est la fin de ce flash. Bonne soirée à tous.
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1: 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Ce mois-ci, le thème sera Barbecadez. À tout bientôt, place de la mairie à Desagnes. Concert gratuit en centre-ville de Lamastre, jeudi 20 août à 21h15. Gradin place Montgolfier avec le groupe Théo Didier et la Roulotte Orchestra, musique rock, reggae funk. Théo Didier est un auteur-compositeur drômois mélangeant tour à tour rock, reggae funk, chansons françaises. Théo crée une alchimie qui fait danser toutes les générations. Sur scène, il s'entoure de 4 musiciens. La Roulotte Orchestra. Les concerts du groupe sont comme un grand bal populaire où tous les styles musicaux sont croisés pour mettre une ambiance festive. Organisé par le service de la culture de la mairie de Lamastre. Information www.lamastre.fr. La municipalité de Vernumont-en-Vivarais vous invite à une soirée cinéma en plein air, gratuite et ouverte à tous, le lundi 17 août sur la place Beauregard. À la tombée de la nuit, entre 21h15 et 21h30, petits et grands pourront découvrir le film « Le royaume de Kansuke », une aventure émouvante et captivante à partager en famille ou entre amis. Installez-vous et profitez d'une belle soirée estivale sous les étoiles, dans une ambiance conviviale, grâce à cette projection offerte par la municipalité. Rendez-vous le lundi 17 août à partir de 21h15, place Beauregard à Vernon-en-Vivarais, pour profiter gratuitement du film Le Royaume de Kansuke. RTL.

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1: Il est 18h.
2: Bonsoir à tous. Une aide exceptionnelle entre en vigueur aujourd'hui pour les petites et moyennes entreprises touchées par les incendies dans le Var, les Landes et la Gironde. Elle concerne les boîtes de moins de 250 salariés situées dans les zones évacuées ou confinées. L'État et l'UNEDIC prendront en charge l'intégralité du coût de l'activité partielle pour la période entre le 20 juillet et le 30 août. Trois artificiers ont été blessés ce matin à Gruissant dans l'Aude lors des préparatifs du feu d'artifice du 15 août. Deux explosions successives se sont produites, d'abord dans le camion qui contenait les artifices, puis à l'extérieur. Une femme de 41 ans a été gravement blessée à l'avant-bras. Le feu d'artifice prévu ce soir sur le port a été annulé. À Villeurbanne, près de Lyon, un ado de 17 ans a été gravement blessé par balle la nuit dernière. Son pronostic vital est engagé. Les deux suspects qui circulaient à trottinette ont pris la fuite. Une enquête pour tentative de meurtre en bande organisée a été ouverte. Une enquête ouverte également après le piratage de la plateforme des impôts. Près de 678 000 comptes ont été touchés. Les investigations sont confiées à l'Office anti-cybercriminalité. Les usagers concernés doivent commencer à être prévenus par l'administration fiscale dès lundi. Trois pétroliers de la compagnie publique émirati ADNOC ont été attaqués en 24 heures alors qu'ils tentaient de franchir le détroit d'Ormuz. Deux navires ont été visés jeudi soir, un troisième hier soir. Aucune victime ni aucun dégât n'a été signalé. Les Émirats arabes unis attribuent ces attaques à l'Iran qui maintient le détroit verrouillé depuis le début de la guerre au Moyen-Orient. La terre a tremblé dans le sud de l'Espagne. Un séisme de magnitude 5 a été enregistré la nuit dernière près de Grenade, avec un épicentre situé à une dizaine de kilomètres de la ville. Aucun blessé ni dégâts structurels majeurs, mais plusieurs bâtiments ont été endommagés. Les pompiers ont reçu environ 300 appels et mené 85 interventions. Une nouvelle médaille française au championnat d'Europe d'athlétisme. Aurélien Quignon décroche le bronze sur le marathon marche à Birmingham en 2h59. À 33 ans, il obtient sa première médaille internationale. Il offre à la France une 7e médaille dans ses championnats. Et puis en Belgique, un étudiant de 18 ans employé sur un chantier pour l'été a découvert des pièces, des pépites et des lingots d'or cachés dans un mur. Une valeur estimée à 9 millions d'euros. Le trésor a été remis aux autorités qui cherchent désormais à déterminer son origine et son propriétaire. C'est la fin de ce flash. Bonne soirée à tous.
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1: Il est 19h.
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1: Il est 20h.
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0: Bonjour à toutes et à tous et bienvenue à C'était mieux maintenant, votre émission bimensuelle consacrée au rap, du rap pour tous les goûts, à commencer par les miens, avec à chaque fois un fil rouge thématique et un ordre d'écoute chronologique du plus ancien vers le plus récent. Vous commencez à en avoir l'habitude, nous allons passer une heure ensemble pour explorer les différents styles, époques et scènes du paysage rap depuis hier jusqu'à aujourd'hui. De l'underground au mainstream, des classiques à la niche, cette émission c'est surtout pour moi l'occasion de vous faire découvrir ou redécouvrir une sélection de sons qui m'ont marqué et accompagné à un moment ou à un autre de ma vie d'auditeur. J'espère que vous aurez autant de plaisir à l'écouter que j'en ai eu à la préparer. Demain c'est loin, mais c'était mieux maintenant.
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0: Et dans la sélection de morceaux que je vous ai préparé aujourd'hui, le rap se vit comme un sport co, entre passe-passe et passe-dé, entre sons légendaires et classiques en devenir. On passe tout de suite à la thématique. Et la thématique du jour se vit au pluriel et en français.
2: 9 lettres. Avec enculage au pluriel.
0: Puisqu'on va balayer dans l'heure qui vient certains des plus grands featuring du rap français, pour certains, notamment les plus anciens, des classiques incontestés et incontestables,
3: not open to question, obviously true,
0: et d'autres, comme d'habitude, beaucoup plus subjectifs. Et si vous êtes un fidèle de l'émission, avec certaines de mes obsessions qui reviendront encore une fois aujourd'hui,
4: tu n'avances pas parce que tu veux réussir, mais tu n'es pas obsédé. La vérité, les gens motivés abandonnent, les obsédés, eux, avance, même brisé. Tu veux être dans quel camp ?
0: Mais dans l'ensemble, que du beau monde. Alors cette fois-ci, on est peut-être sur une sélection un tout petit peu plus balisée que les précédentes. Du moins avec pas mal d'artistes que vous avez déjà pu croiser ou recroiser dans cette émission.
5: Tu m'emmerdes ! Tu m'emmerdes ! Oui, je serais bien content ! Parce que toi, tous les jours, tu me casses les couilles avec ta branlette ! Tu m'emmerdes ! Tu m'emmerdes !
0: Mais en préparant cette émission, je me suis retrouvé tiraillé à plusieurs endroits.
6: Bonjour, je vous appelle car voilà, depuis la rentrée, j'ai la peau complètement déshydratée, qui tiraille.
0: Notamment sur le style de rap, puisque certains de mes plus grands classiques en matière de featuring sont aussi des morceaux de rap hardcore que j'ai choisi de ne pas faire figurer dans cette playlist. 9 à 9.

0: bien sûr, même si c'était pire.
1: Pour ça, on aura une prochaine émission entièrement dédiée. Ça permettra aux oreilles les plus chastes de ne pas se faire attraper d'un morceau à l'autre par un tombereau d'insultes et de vulgarité. Coucou Booba, coucou Caris. Juste après un morceau sur les méfaits de la colonisation, même si ça aurait pu être très marrant.
2: D'accord, c'est assez marrant. Merci.
1: Mais ça me permettra surtout, dans la d'une prochaine émission, de vous proposer une sélection bien corsée, bien énervée, décérébrée ou politiquement incorrecte, sans avoir à vous faire un disclaimer tous les trois morceaux.
3: Je suis Valérie Lemercier et je fais appel à vous pour lutter contre la maladie du premier degré.
1: Bref, promis, je vous prépare du neuf pour les prochaines, avec une ligne éditoriale nettement plus relevée et épicée, ou avec des pas de côté musicaux en dehors du rap stricto sensu. Mais aujourd'hui, j'avais envie de partir sur du kiff, sur des morceaux en commun qui m'ont mis une claque, rongé le crâne, régalé la chic, ou les trois à la fois.
4: Quand tu vois des choses comme ça, t'as presque envie d'abandonner le ballon, parce que tu payes finalement des mecs au prix de maîtresses, mais les maîtresses, elles, au moins, elles te font régaler la chic, alors qu'elles te la font pas régaler.
1: Depuis mes premières rencontres avec ce genre musical pendant le premier âge d'or à la fin des années 90, jusqu'à des découvertes plus récentes, mais chaque chose en son temps, aujourd'hui, on est sur des feats classiques, et rassurez-vous, on n'est pas non plus sur du rap de grand-mère. Commençons par le commencement, direction les années 90. Premier morceau de l'émission avec un classique qui dans le format se rapproche presque plus d'un freestyle que d'un morceau collectif. Mais est-ce que ça a vraiment une importance? On est en 96 et le groupe X-Men invite sur son morceau les autres artistes qui avec eux composaient le collectif Time Bomb pour 6 minutes 47 de découpage rapologique avec la grande diversité de styles et de plumes qui caractérisaient ses membres. Parmi lesquels il faut bien les nommer Pete Bacardi, Oxmo Puccino, Lunatic avec Ali et Booba. Vous le verrez au début du morceau notamment, il y a quelques Schéma Dream ou quelques placements qui peuvent un peu accrocher l'oreille ou qui sonnent un peu datés, mais dans l'ensemble, pour un morceau sorti il y a 30 ans, c'est une masterclass et on n'a pas souvent vu dans le rap français deux morceaux réunissant autant de poids lourds au même endroit. Tout de suite, X-Men, Time Bomb, les bidons veulent le

0: Deuxième morceau de la sélection, on reste dans la légende avec la rencontre de deux gros poids lourds de l'époque. D'un côté, Passy, issu du collectif Ministère Amer qui vient de sortir son album Les Tentations. De l'autre, Akhenaton, qu'on ne présente plus, membre émérite du groupe IAM. Le résultat, c'est ce morceau incroyable, en partie inspiré par le mythe de Scarface, du Strass et de ses impasses. On s'écoute ça tout de suite. Passy, Akhenaton, Le Monde est à moi.
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On continue au rayon des featuring mythiques avec un album sorti également en 98, meilleure année rap de tous les temps, je vous le rappelle, avec le Supreme NTM sur leur album éponyme. Des featuring mythiques, eux, ils n'en manquent pas. J'aurais pu par exemple vous mettre le morceau Ma Benz, mais j'ai choisi celui avec Jayz en invité. Le morceau s'appelle C'est arrivé près de chez vous. Là encore, gros classique intemporel.

0: Du 9-3 au 9-4, il n'y a qu'un grand pas. On reste en banlieue parisienne, mais avec une touche de sud, puisqu'on va s'écouter un morceau du 113 sorti sur leur album 113 Fous la merde en 2002, avec deux invités de marque, en l'occurrence Don Choa et Laura Luciano de la Funky Family, pour un morceau qui, je trouve, n'a pas forcément eu la place qu'il méritait à l'époque et qui est un peu tombé aux oubliettes. C'est donc l'occasion pour moi, pour vous, de le redécouvrir. On s'écoute tout de suite le 113, Don Choa, Laura Luciano. On roule, on rôde.
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0: On est à peine un an plus tard, en 2003, et Ol' Quinry sort ce qui restera comme l'un des meilleurs featuring entre un rappeur français et un rappeur américain. Il faut dire que bon nombre de rappeurs américains voyaient leurs homologues français comme des cutéreux ou comme des portefeuilles à dépouiller. Et de Fianso à Booba, en passant par NTM, les histoires de featuring foireux qui ont débouché sur des morceaux de merde ou qui ont tourné court sont légion dans le rap français. Et pour avoir écumé les salles de concert à l'époque de ce morceau, je peux vous dire que cette condescendance américaine se retrouvait aussi sur scène. Coucou Nas. Mais ce n'est pas le cas de l'invité d'Ol' Quinry, puisque Raekwon, c'est de lui qu'il s'agit, non seulement respecte le rappeur qui l'a invité, mais livrait en plus un concert d'anthologique pour la première édition du regretté festival L'Original à Lyon, c'était en 2004, édition où était également présent Ol' Quinry, où ils avaient pu performer sur scène leurs morceaux communs. Bref, lorsque deux artistes prennent le temps de se rencontrer et de travailler pour collaborer, ça se sent. On écoute ça tout de suite. Ol' Quinry, Raekwon, de Park Hill à 91 Spies.
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Je vous le disais lors d'une précédente émission, c'est très dur pour moi de vous consacrer une émission au rap français sans mettre les artistes qui vont suivre. Alors on pourrait presque s'y tromper dans le nom des artistes, puisque la rumeur apparaît sous le nom de deux de ses membres, le Bavard en l'occurrence et Ekwe, et Kazé apparaît quant à elle sous le nom du collectif En Falche, puisqu'elle figure sur le morceau avec son acolyte B-James. Comme souvent avec Kazé, les Antilles ne sont jamais très loin et le titre du morceau ne laisse pas de doute sur la question. Sorti en 2009, sur le deuxième volet du maxi d'Ekwe Nord-Sud-Est-Ouest, qui est tout simplement incroyable. Le morceau l'est tout en temps, on s'écoute tout de suite. Le Bavard, Kazé et B-James de La Soufrière à la Montagne Pelée.

0: Le morceau qui suit est un morceau lui aussi relativement méconnu malgré la rencontre entre deux grosses plumes du rap français. J'ai nommé Lino d'Arsenic et Flynn, rappeur parisien qui n'a eu de cesse depuis 20 ans de construire une carrière cohérente, sans concession pour son public ou l'industrie, et authentique. La rencontre entre les deux laissait présager de belles choses. La promesse est amplement tenue. Sorti en 2015, on s'écoute tout de suite le featuring entre Lino et Flynn. 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
3: Pour cette émission qui fleure bon mes obsessions et mes artistes préférés, cœur sur eux, on ne pouvait pas passer à côté. Je ne pouvais pas passer à côté. Disha, on va s'écouter tout de suite un morceau sorti en 2018 sur son maxi La Vie Augmente volume 2 où il invite le rappeur suisse Makala pour un hommage à son pays d'origine, le Congo, via un clin d'œil à l'indicatif international du pays. On s'écoute tout de suite 243 Mafia.

Le feat qui va suivre est l'un des plus iconiques pour ce qui a composé le deuxième âge d'or du rap français, globalement de 2015 à 2020, même si pour moi ça s'est étiré un petit peu plus loin que ça. L'album, c'est La Menace Fantôme, sorti en 2020, et les deux artistes, Freeze Corleone d'un côté, Alpha One de l'autre. Pour un découpage en règle, on s'écoute tout de suite Rap Catéchisme.

sur le morceau qui va suivre. Damso n'est pas loin d'avoir déjà passé son prime. Et Hamza, puisque c'est lui l'artiste invité sur le morceau, je n'aime pas. Mais alors, pas du tout. Je peux tout à fait me faire avoir par du rap de gangster misogyne à la sauce nouveau riche. Mais ça demande paradoxalement un peu de finesse, de recul, voire de second degré. C'est le cas de Damso. Ça n'est absolument pas celui d'Hamza. Mais sur ce morceau, comme souvent, puisque ça reste avant tout de la musique, c'est la prod qui fait tout le boulot. Et même si la liste est un peu longue, il faut quand même leur rendre hommage sur ce morceau. Je vais donc vous citer les producteurs qui ont créé ce banger. J'ai nommé Saint-DX, Pierrari, Ose Touch, Benji, Ponko, Paco Del Rosso et Prinsley. Ce sont eux les vrais artisans de ce featuring. Mais si je dois rester tout à fait objectif, je dois bien admettre que les deux artistes précités font le taf et plutôt très bien. Tout de suite, on s'écoute. Damso, Hamza, BXLZoo.

0: J'ai mis Isha, il ne pouvait pas ne pas y avoir Limsa, puisque les deux vont désormais ensemble depuis leur série d'albums communs Bitume Caviar volume 1 et 2. Là, cette fois-ci, Limsa est en featuring avec Ben PLG pour l'un des meilleurs morceaux de l'année 2023. On s'écoute tout de suite, Trucs Sentimentaux.
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2: Dernier morceau de l'émission. Et oui, déjà, c'est passé si vite. On finit avec deux rookies, ou presque, puisque ça fait quand même quelques années qu'ils sont dans le game. On s'était déjà écouté le Suisse Makala, issu du même collectif. J'ai à ma droite le rappeur Myro, que je vous avais déjà partagé il y a quelques émissions en arrière. Et à ma gauche, le rappeur Ajeune Crack. Les deux ont collaboré ensemble, non pas sur un titre, mais sur trois, puisqu'ils ont sorti le maxi La Solution en 2024. Et le morceau que je vous ai choisi est, je trouve, une bonne porte d'introduction dans leurs deux univers, à la fois très singuliers et complémentaires. Niveau thème, on est sur du pur ego trip, mais ce n'est visiblement pas un exercice de style qui leur déplaît. On s'écoute tout de suite Myro, Ajeune Crack, Fast Learner.

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0: Ici s'achève, c'était mieux maintenant. Si vous avez aimé ce que vous avez écouté, vous pouvez retrouver tous les titres et les artistes ainsi que le podcast de l'émission sur le site rdbfm.com et sur la page Hear This de l'émission, toujours en passant par le site rdb.com. N'hésitez pas à nous suivre également sur les réseaux sociaux de l'émission, @c'était mieux maintenant tout attaché.radio pour Instagram et c'était mieux maintenant l'émission rap sur Facebook. On se retrouve quant à nous dans 2 semaines pour une prochaine émission. Prenez soin de vous et à très vite.
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